0: Mila Dietrich pour commencer Big Bang aujourd'hui avec ce nouveau single, ce tubesque pourrait-on dire, nouveau single paru le 12 juin, Story 2, un EP d'ailleurs a suivi avec différentes stories, mais c'est quand même celui-là qui est le plus fort. Mila Dietrich, DJ, productrice et compositrice française originaire de Marseille, qui dans un style influencé par la Cold Wave, le BM, la trance ou encore une techno sombre, nous enchante depuis quelques années maintenant. Son second album, You Will Never Be Alone, était sorti en 2024 et ce single est vraiment parfait avec un gros son techno et puis des voix hyper pop et puis également ces samples de guitare grunge. Vraiment un très très beau titre déjà entendu dans l'émission, donc vous l'avez peut-être compris. Aujourd'hui c'est un petit retour en arrière sur les 6 premiers mois de l'année. C'est une compilation de peut-être de mes morceaux favoris, un best-of peut-être, mais pas que. C'est des morceaux en tout cas qui m'ont énormément plu dans ce premier semestre. On a commencé avec Mila Dietrich, on poursuit avec Chloé Caillet en compagnie de Mid.
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Voilà deux morceaux très ensoleillés. On a débuté avec Chloé Caillet en compagnie de Mid, deux figures tout incontournables de la scène électronique française qui unissent leurs forces sur ce morceau pour faire un morceau qui est publié sur le label Ninja Tune. Donc un morceau intitulé Lame Dance qui est un groove un peu irrésistible avec une vraie énergie festive, très réussie. En tout cas donc pour Chloé Caillet, qu'on connaît peut-être un peu moins, originaire de New York et aujourd'hui l'une des artistes les plus en vue de la scène électronique internationale et fondatrice du label Smile & Mid. Ben voilà, c'est notre garçon également français qui sait nous faire danser avec beaucoup de bonheur et des morceaux très joyeux en général. Très beau.

999 pour poter. On continue avec cette émission spéciale compilation best-of. Comme vous l'entendez, des 6 premiers mois de l'année, ce soir c'est plutôt la version électronique.

Voilà encore des morceaux bien dansants sur l'antenne de Canal B. On a débuté avec Sheila. Sheila, c'est un DJ et producteur berlinois qui a fait vibrer vraiment tous les clubs de cette capitale comme Trésor, West ou encore Watergate. Et donc ce Sheila, il nous a sorti un nouveau single, Party Starter. En fait, c'est un double titre avec un son assez club, ultra énergique. Il est sorti sur le label de Peggy Goo, le label Goudou Records, sur lequel d'ailleurs Sheila avait déjà signé un ou deux morceaux. C'est un remix que je vous ai proposé de ce morceau Party Starter de Sheila, remixé par Dusky, un duo britannique entre hip-hop et électro originaire de Londres. Pour suivre, français, Marina Trench, française même, on peut dire, DJ et productrice qui est là depuis quelques années, qui a sorti de nombreux titres sur différents labels dans un style naviguant entre house, disco, moderne, deep house ou encore influence soul. Elle vient de sortir cette année un nouvel EP, Baliamo, qui est paru le 18 juin sur le label Snatch Records. Baliamo en italien, c'est dansons. Donc ce projet est résolument tourné autour du dance floor et c'est vraiment très réussi.

La voix de Nina Simone, tout d'abord, c'est un remix proposé par Hi, cette DJ productrice australienne qui est installée à Londres depuis pas mal de temps maintenant. C'est une série qui a initié depuis vraiment beaucoup de temps le label Verve. C'est une série qui s'appelle donc sobrement Verve Remix, où le label associe des morceaux du catalogue Verve à des productions de producteurs et DJ contemporains. Donc Nina Simone avec ce morceau That's All Ask, qui était sorti sur un album Wild is the Wine qui était sorti en 66, et Hi a décidé de ne garder, de ne construire le morceau seulement autour de la voix de Nina Simone, en supprimant l'instrumentation originale, et cette version est vraiment superbe. Le single est paru le 12 juin. Arms, DJ, productrice, artiste engagée qui lance son label Soft Earth, un label construit autour de textures organiques et de field recording. Justement, elle a sorti ce nouveau single Born Out Vert qui met à l'honneur le village des Pyrénées où elle a grandi. On peut ainsi entendre des bruits d'oiseaux enregistrés sur ce morceau un peu house progressif. C'est d'ailleurs un peu son style, des textures planantes, énergie un peu introspective, mais une house résolument moderne et profonde et assez tout de même dynamique. Donc Ams, une artiste à suivre de très très près.

Encore des producteurs français sur Canal B aujourd'hui dans cette sélection Big Bang, cette sélection d'une douzaine de titres plutôt version électronique sortis ces 6 derniers mois, mais une douzaine de titres qui m'ont vraiment bien plu cette année. On vient d'écouter Outro, un morceau de Yanis Super, mais remixé cette fois-ci par Almiva, qui est également aussi un producteur français. Ce morceau initialement était sorti en 2024 et donc cet artiste a demandé à Almiva de remixer ce morceau. Lui-même à la base produit principalement des morceaux inspirés de l'ambiance ou encore de Lucas Garage, mais dans des styles assez variés. Almiva, lui, c'est plutôt un garçon qui nous fait des textures mêlant ambiante, down tempo, pop un peu expérimental, souvent cinématographique. C'est généralement de très beaux morceaux que fait Almiva, donc très belle réunion autour de ce morceau de Yanis Super, Outro. Ce single est paru le 3 avril. Et puis le retour de Bonobo cette année. Bonobo is back, l'une des plus fameuses figures du label Ninja Tune, vient d'annoncer donc son retour dans les bacs. Le nouvel album, le 8e, sera baptisé In Static et Distance In Static, pardon, et il sortira donc le 11 septembre. Le dernier en date, c'était Fragments, qui était déjà sorti il n'y a pas loin de 4 ans. Bonobo, il est actif depuis les années 90, hein, fin des années 90, et c'est devenu vraiment une des figures majeures de la musique électronique, mêlant downtempo, des influences du monde, des influences jazz, souvent des très très beaux albums. Donc on attend ça avec impatience. Vous êtes toujours sur l'antenne de Canal B, on poursuit avec Para Forcuva.

0: Voilà, on termine avec des textures plus mélancoliques mais toujours aussi magnifiques. Parafor Cuva, c'est un musicien DJ allemand connu pour ses productions house, mais toujours avec un mélange de sons organiques et toujours des mélanges et des paysages immersifs assez émouvants. Nassar, c'est un album qui est sorti le 14 mai et donc Parafor Cuva fait partie de cette belle sélection que je vous ai proposée aujourd'hui de ces titres assez forts, hein, qui, enfin, en tout cas qui m'ont bien plu cette année en musique électronique, comme celui de Max Cooper. Et c'est avec lui qu'on finit. Ebb and Flow, annonciateur de ce nouvel album Feeling Instructor, qui est sorti le 8 mai, un pionnier de l'audiovisuel, et il a décidé avec cet album à thème, oui on va dire ça, d'explorer le lien entre la forme physique et les émotions humaines avec 10 œuvres donc audiovisuelles. Max Cooper, on le connaît bien, c'est quelqu'un qui est né à Belfast et qui est maintenant basé à Londres, et il a une musique lui aussi très très émouvante et fouillée et magnifique. Donc c'est avec lui qu'on se quitte aujourd'hui. Max Cooper, passez une bonne semaine sur l'antenne de Canal B.
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Je suis parti pour sauvegarder les mots que tu m'as envoyés. 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Je fais CTRL-S, mais ça semble bugué. 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

Salut à vous toutes et à vous tous, c'est Doé qui vous raconte toujours et encore des histoires. Et aujourd'hui, nous commençons une série consacrée aux frères Grimm. Ils habitaient une ville qui n'était pas encore l'Allemagne, mais qui l'est désormais, Hanau. Et ils étaient bibliothécaires, tous les deux. Un était un petit peu plus, comment dirais-je, avait un peu plus de pouvoir que l'autre. Et puis, tous deux ont écouté beaucoup d'histoires et ont décidé à un moment de les écrire. Et c'est devenu, les fameux contes de Grimm, dont on découvre un conte aujourd'hui, à savoir Rumistidi, le fileur.

Il était une fois un meunier pauvre qui avait une fille très belle. Il advint qu'il eut à parler au roi, et pour se mettre en valeur, il lui dit « J'ai une fille capable de filer de l'or à partir de la paille. » Et le roi lui répondit « C'est un art qui me plaît. Si ta fille est aussi habile que tu le prétends, amène-la-moi demain au château. Je veux la mettre à l'épreuve. » La jeune fille arrivée, il la conduisit dans une chambre remplie de paille, lui donna un rouet et un dévidoir et déclara « Maintenant, mets-toi à l'œuvre et si tu n'as pas filé cette paille en or jusqu'à demain matin, tu mourras. » Il ferma lui-même la porte et elle resta seule à l'intérieur. La pauvre fille ne savait que faire car elle ignorait tout de l'art de transformer la paille en or et sa frayeur augmentait tant qu'elle finit par se mettre à pleurer. Soudain, la porte s'ouvrit et un homme minuscule entra. « Bonsoir, jeune meunière, pourquoi pleures-tu tant ?»« Oh, dit la jeune fille, je devrais filer la paille pour en faire de l'or et je n'y entends rien. » Et le gnome dit « Que me donneras-tu si je file pour toi ?»« Mon collier, répondit-elle. » Le gnome prit le collier, s'installa devant la jeune fille et hop hop hop, il tira trois fois sur la paille et la bobine était pleine. Il en mit une deuxième en place, hop hop hop, tira trois fois, celle-ci fut pleine aussi. Et cela continuant jusqu'au matin, toute la paille fut filée, toutes les bobines étaient pleines d'or. Le roi arriva dès l'aube et à la vue de l'or il s'étonna et se réjouit, mais son cœur n'en fut que plus avide. Il fit conduire la fille du meunier dans une autre chambre pleine de paille, encore plus grande que la première, et lui ordonna de tout filer en une seule nuit si elle tenait à la vie. La jeune fille ne savait comment s'en sortir et pleura. La porte s'ouvrit et le gnome parut et dit « Que me donnes-tu si je file toute cette paille en or ? L'anneau de mon doigt ?» répondit-elle. Le gnome le prit, se remit au roi et fila. Au matin, toute la paille s'était transformée en or étincelant. Le roi éprouva une joie démesurée à sa vue, mais pas encore satisfait. Fit conduire la jeune fille dans une chambre encore plus grande et pleine de paille et lui dit « Tu dois tout filer cette nuit, et si tu réussis, tu seras mon épouse. »

même si elle n'est que fille de meunier ? Pensait-il, je ne se saurais dans le monde entier trouver femme plus riche. Lorsque la jeune fille fut seule, le gnome parut pour la troisième fois et demanda « Que me donnes-tu si je file la paille encore cette fois ?»« Je n'ai plus rien à donner, » répondit-elle. « Alors promets-moi ton premier enfant qui naîtra lorsque tu seras reine. » « Qui sait ce qui se passera encore ?» pensa-t-elle. Et ne sachant que faire dans sa détresse, elle promit au gnome ce qu'il exigeait. En échange, il fila encore une fois la paille en or. Et lorsqu'au matin, le roi arriva et trouva tout ce qu'il avait souhaité, il se maria avec elle et la belle fille du meunier devint reine. Au bout d'une année, elle donna le jour à un bel enfant et ne pensait plus du tout au gnome. Mais celui-ci entra soudain dans sa chambre. « Donne-moi ce que tu m'as promis !» Effrayé, la reine lui proposa toutes les richesses du monde s'il voulait bien lui passer laisser son enfant. Mais il rétorqua « Non, je préfère un être vivant à tous les trésors du monde. » La reine se lamenta et pleura si fort que le gnome eut pitié. « Je te le laisse 3 jours, dit-il. Si dans ce délai tu découvres mon nom, tu garderas ton enfant. »

Toute la nuit, la reine réfléchit à tous les noms qu'elle avait jamais entendus et envoya un messager dans le pays pour se renseigner partout sur les noms qui pouvaient exister. Le lendemain, à l'arrivée du gnome, elle commença à énumérer tous les noms qu'elle connaissait, à commencer par Gaspard, Melchior et Balthazar, mais chaque fois le gnome disait « Ce n'est pas mon nom ». Le deuxième jour, la reine fit demander dans tout le voisinage quel nom les gens portaient et énuméra au gnome les noms les plus rares et les plus inhabituels. T'appelles-tu peut-être bête à cornes ou mollet d'agneau ou jambe en ficelle ? Mais il répondit chaque fois, tel n'est pas mon nom. Le troisième jour, le messager rentra et dit, je n'ai pas découvert un seul nom nouveau, mais comme j'arrivais à une autre montagne au coin de la forêt, là où le renard et le lièvre se souhaitent la bonne nuit, j'ai vu une maisonnette devant laquelle brûlait un feu. Un petit homme ridicule sautait devant sur une jambe et criait, aujourd'hui je fais cuire le pain, je brasse de la bière, après-demain j'irai chercher l'enfant de la reine. Ah, comme c'est bien que nul ne sache que je m'appelle Roumistili, le fileur d'or. Vous pouvez penser si la reine fut contente lorsqu'elle entendit le nom. À son arrivée, le gnome demanda « Alors, madame la reine, quel est mon nom ?» Et la reine dit tout d'abord « T'appelles-tu Henri ?»« Non. » »« Peut-être Robert ?»« Non. » »« Tu t'appellerais-tu Roumistili, le fileur d'or ?»« C'est le diable qui te l'a dit !» s'écria le gnome et furieux. Il tapa du pied droit sur le sol, si fort qu'il y pénétra avec la moitié de son corps, puis dans sa colère, il saisit son pied gauche de ses deux mains et déchira lui-même, se déchira lui-même en deux moitiés.

Jacob et William Grimm, tel était leur nom, et c'est eux qui nous lèguent toutes les histoires que je vais vous raconter pendant plusieurs semaines. Aujourd'hui, il s'agissait de Rumi Stili, le fileur, et on se retrouvera la semaine prochaine pour une autre histoire des frères Grimm. Ciao, bye bye, c'était Doé, qui vous raconte toujours et encore.

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1: Bonjour, c'est Morgane. Cet été, je vous propose 4 rediffusions de l'émission Les Héroïnes. Et aujourd'hui, j'ai choisi de vous faire écouter ou réécouter l'interview de la sociologue Charlotte de Best, autrice de « Elles vont finir seules avec leur chat », paru le printemps dernier aux éditions La Meute. Il s'agit de parler des « child free », ces femmes qui ne veulent pas d'enfants.
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1: Bonjour à toutes et à tous, c'est Morgane, bienvenue dans Les Héroïnes. Aujourd'hui, je reçois en deuxième partie d'émission Charlotte de Best. Bonjour Charlotte.
3: Bonjour.
1: On parlera ensemble de votre livre « Elles vont finir seules avec leur chat » aux éditions La Meute. Avant cela, c'est la revue d'actu féministe et notamment avec vous, Marine Combe. Bonjour.
4: Bonjour.
1: Vous êtes la fondatrice du magazine féministe René Yeg que l'on peut lire sur yegmag.fr. Et Marine, avec vous aujourd'hui, on parle de non-consentement.
5: Solo si es si, hermana, yo sí te creo.
4: Oui, ce fut long, ce fut laborieux, mais ça y est. Depuis le 29 octobre, le Parlement a adopté définitivement l'inscription de la notion de non-consentement dans le code pénal afin de qualifier encore davantage le viol et les agressions sexuelles. D'une Gisèle qui, en 1978, va renvoyer l'affaire du viol collectif subi par Anne Tonglet et Araceli Castellano devant la cour criminelle, permettant en 1980 de réviser la loi faisant du viol un crime puni de 15 ans de réclusion et d'élargir sa définition à une autre Gisèle qui en 2024 devient une figure de la lutte contre les violences sexuelles après avoir affronté un procès historique comprenant 52 accusés, des preuves matérielles et des condamnations pour tous. Il y a entre les deux presque 50 ans, deux vagues féministes et surtout des millions de femmes. Des militantes féministes, des avocates, politiques, journalistes, scientifiques, mais aussi des artistes, des sportives, des étudiantes, des sociologues, des citoyennes, et on en passe. Parmi elles, il y a des victimes de violences sexuelles. Et au-delà, il y a toutes celles qui se taisent, par choix ou pas. Toutes celles dont les silences sont chargés de peur, de trauma et de honte. Toutes celles qui culpabilisent parce qu'elles pensent ne pas avoir suffisamment dit non, ne pas avoir suffisamment permis d'être défendues. Toutes celles qui s'en veulent parce qu'elles n'ont rien dit, pas réussi à bouger, parce qu'elles n'ont pas pleuré au commissariat, parce qu'elles n'ont pas voulu aller jusqu'au procès. Toutes celles qui n'ont pas réalisé, qui ont nié ou encore qui se sont suicidées. D'une Gisèle Halimi à une Gisèle Pellicot, il y a plusieurs générations et retour de bâton. Et puis il y a MeToo, la libération, la diffusion et la propagation d'une parole massive et collective, la prise de conscience d'un fléau systémique, une oreille plus attentive vis-à-vis des témoignages livrés par les personnes victimes, un regard plus affûté quant à l'ampleur de la culture du viol et la formation des professionnels, qu'il s'agisse du social, des forces de l'ordre, de la santé ou encore de la justice. Il y a les Adèle, Suzanne, Charlotte, Anissa, Anouk, Isilde, Vanessa, Judith, Myriam, Nadia, Simone, Nadège et toutes les autres dont les affaires n'ont pas été médiatisées. Violées ou agressées sexuellement, enfants, ados, adultes, par un parent, un proche, un prof, un entraîneur, un réalisateur, un ministre, un amant, un mari, un coup d'un soir, un chirurgien, un ou des inconnus. En 2022, une proposition de directive européenne invite les différents pays à harmoniser leur législation prenant en compte la notion de consentement comme l'ont fait la Belgique ou encore l'Espagne. Et la France ? La France, elle freine des cas de fer. Emmanuel Macron et Éric Dupond-Moretti en tête et se voient même condamnés début 2025 par la Cour européenne des droits de l'homme qui considère, comme l'explique la juriste Audrey Darsonville dans un article du Point, que la loi française sur le viol n'était pas suffisante pour une répression effective. Je rappelle pas les chiffres, vous l'avez fait Morgane dans une émission précédente de cette nouvelle saison des Héroïnes, soulignant le très trop faible pourcentage de condamnation des auteurs de violences sexuelles. Ces actes représentent pourtant la majorité des crimes traités en justice. Si la volonté de définir précisément le consentement, libre, éclairé et spécifique dans le code pénal ne date pas d'hier, c'est le procès des viols de Mazan qui relance le débat et entérine le besoin de l'inscrire de manière explicite et définitive dans la loi. Et c'est chose faite depuis le 29 octobre, réjouissons-nous. Réjouissons-nous, oui, mais Bah oui, forcément il y a un « oui mais ». Pas parce qu'en tant que féministe on aime être rabat-joie, mais parce qu'en tant que féministe on sait à quel point il est important et essentiel d'être vigilant, vigilante, et on sait également à quel point une loi ne suffit pas. Il est primordial de sensibiliser, de former et d'informer dès le plus jeune âge. Apprendre aux enfants à nommer les parties de leur corps, à affirmer qu'ils ont des droits et que dire non en fait partie. Le niveau débutant, c'est hyper simple, non c'est non. Le niveau intermédiaire, ça reste quand même basique. Anatomiquement, une fille possède une vulve et un garçon un pénis. Il n'est pas interdit de dire aussi zizi, zézette ou autre dès lors qu'on ne met pas de tabou sur les noms des parties intimes. Le niveau confirmé, et là ça demande de l'entraînement, c'est que non c'est non, même si on veut désespérément un câlin de son enfant ou un bisou de son neveu ou de sa nièce. C'est là qu'il faut pratiquer et surtout expliquer à papy-mamie que non, on ne dit pas à sa petite fille qu'elle n'est pas gentille parce qu'elle préfère envoyer les bisous avec sa main plutôt qu'avec sa bouche sur leur joue. Elle a le droit. Ça vous paraît ambitieux ? Pas de panique, le consentement, ça s'apprend aux enfants, mais aussi avec les enfants. Et pour accompagner cet apprentissage, il y a les livres de Mélane Chapiron, dont je recommande l'excellent « C'est mon corps », permettant de passer en revue de manière ludique les différentes situations du quotidien, apprenant aux enfants à dire non et que personne ne peut toucher leur corps sans leur autorisation. Hors besoin d'aide pour le change des bébés, le temps de gagner en autonomie bien sûr. Apprendre à nommer et regarder leur corps, c'est aussi leur donner la chance de se connaître, de se découvrir, d'explorer et d'aimer leur corps. C'est leur faire comprendre que leur regard est important, leur avis est important, leur consentement est important. Pour s'éclairer sur le sujet, on peut également suivre le médecin Baptiste Beaulieu sur les réseaux sociaux et lire ses livres qui offrent une vision critique et adelphe sur le rapport des professionnels de la santé à leurs patients, patientes, mais aussi entre enfants, etc. Bref, ce que ça change, c'est que les enfants à qui on parle de manière adaptée selon les âges, à qui on explique les gestes que l'on fait à destination des différentes parties de leur corps, que ce soit pour les changer, les soigner, les laver, les réconforter, à qui on laisse la possibilité de décider si un câlin leur ferait du bien, si une alternative existe au bisou, à qui on apprend à formuler ses pensées et ses ressentis, à qui on offre un espace d'expression, que ce soit pour aborder ses émotions, raconter des choses farfelues, dire son refus ou tout simplement affirmer son identité propre, ces enfants vont pouvoir mieux se prémunir et se défendre d'une attitude ou d'un comportement déplacé, violent, abusif. Et développer ça durant toute une vie, c'est aussi contrer les abus de pouvoir et réclamer que tout acte soit légitimé et accepté par toutes les parties concernées. À l'heure où 90% des viols sont commis sans usage de la violence physique, démontrer la violence, la surprise, la contrainte ou la menace relève quasiment de la mission impossible. Dans l'interview accordée au Point, Audrey Darsonville, la juriste, explique, je cite, « L'idée, une fois encore, est de donner de nouveaux outils aux enquêteurs pour réfléchir à la question du consentement, de sortir du parole contre parole pour aller examiner les circonstances de la relation, chercher des témoins, etc. » En clair, le consentement, il ne doit pas être pris en compte uniquement pour éviter la prison. Il doit être appris et compris comme un élément clé pour une relation amicale, amoureuse et ou sexuelle, à la confiance renforcée, apaisée, solide et épanouissante. Au-delà de la reconnaissance des crimes commis et de la reconnaissance du statut de victime, c'est bien ça l'enjeu majeur du consentement, des interactions bienveillantes comme base d'un tremplin pour explorer la relation de manière libre et safe.
1: Merci Marine pour cette excellente chronique comme d'habitude. Bon week-end à vous.
4: Merci.
1: Et à très très bientôt.
4: À bientôt.
1: À bientôt.
5: Solo si es si, hermana, yo si te creo.
1: Je poursuis avec une promesse de la Macronie non tenue. C'est un pléonasme, non ça ? Bref, est-ce que vous vous souvenez qu'en mars 2023, Elisabeth Borne, alors Première Ministre, avait annoncé pour 2024 le remboursement par la Sécurité sociale des protections hygiéniques réutilisables pour les personnes avec utérus de moins de 26 ans. J'avoue, je ne m'en souvenais pas personnellement, mais ça, c'était avant de lire un article de Jeanne Guillain dans le très bon média en ligne Reporter. Jeanne Guillain, elle est docteure en philosophie et chercheuse. Elle a publié notamment en 2023 une histoire des produits menstruels. Et donc, elle nous rappelle cette promesse et elle nous annonce qu'en cette fin 2025, eh bien, rien n'a été mis en place. Les moins et les plus de 26 ans, dotés d'un utérus, continuent d'acheter leur protection hygiénique et qu'elles doivent souvent y ajouter des antidouleurs, une contraception et des consultations médicales ou gynéco. Le budget pour les personnes menstruées est difficile à calculer, mais si on se concentre uniquement sur les protections, c'est entre 100 et 150 euros par an. En 2023, la précarité menstruelle touchait 4 millions de personnes, et parmi elles, beaucoup d'étudiantes, bien sûr, mais aussi beaucoup de personnes de plus de 26 ans, comme les mères célibataires. Jeanne Guillain évoque aussi dans son article le congé menstruel, rejeté dans la fonction publique, et elle propose la création d'une sécurité sociale de la menstruation pour plus de justice. Et personnellement, je trouve que c'est une très bonne idée. Alors, quelques chiffres pour bien se rendre compte. Une personne menstruée l'est pendant 42 ans de sa vie en moyenne pour 504 cycles sur une vie, soit 2520 jours de règles, ce qui lui coûte entre 5000 et 23 000 euros. Alors cette différence de budget, elle s'explique très facilement, c'est selon la nature des règles. Ça coûte plus cher si on a des règles abondantes et qui durent plus longtemps. Si vous êtes en galère, vous pouvez télécharger l'appli Regla, avec un accent sur le A. Elle a été mise au point par l'association Règles élémentaires et elle recense plus de 700 lieux en France où trouver des protections hygiéniques.
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2: À la rubrique agenda, pour rappel, je vous en ai parlé ici il y a 2 semaines, dans 4 jours, le 10 novembre 2025 à 11h31 et 22 secondes, les femmes commencent à travailler bénévolement. À diplôme et postes égaux, les Françaises gagnent 14,2% de moins que les hommes, donc symboliquement, lundi, à 11h31, nous commençons à travailler bénévolement. Une autre date à noter dans vos agendas, c'est le samedi 15 novembre, c'est pas demain, c'est la semaine prochaine. C'est une manifestation contre les violences faites aux enfants et aux adolescents-adolescentes à l'appel du collectif enfantiste pour briser le silence et elle a lieu partout en France et à Rennes notamment. Bétarame, Notre-Dame de Guérison, Saint-Dominique de Neuilly, Joël Le Squarnec, Julien Palisca, ce policier condamné à 15 ans de prison pour viol sur mineur, les défaillances de l'ASE, infanticide, inceste, pédocriminalité, la liste est si longue qu'il nous faudrait plusieurs heures pour arriver à bout de l'énumération des scandales et dysfonctionnements qui entraînent la maltraitance des enfants et des adolescents-adolescentes en France. En France, un enfant meurt tous les 5 jours sous les coups de ses parents ou suite à leur maltraitance. En France, un enfant est victime de viol ou d'agression sexuelle toutes les 3 minutes. En France, chaque jour, 200 enfants sont victimes de mauvais traitements par leur entourage. En France, 400 000 enfants vivent dans une famille marquée par les violences conjugales et parentales. En France, 79% des enfants subissent au moins une violence éducative ordinaire par semaine. En France, les tentatives de suicide chez les moins de 15 ans ont augmenté de 300% en 10 ans. En France, 1,2 million d'enfants scolarisés sont victimes de harcèlement scolaire. En France, les enfants placés par l'ASE, aide sociale à l'enfance, ont une espérance de vie réduite de 20 ans en moyenne. Aussi, le collectif qui organise cette manifestation du 15 novembre a 5 revendications que je vais vous résumer ici. D'abord, de la formation pour toutes les personnes en contact avec les enfants et les ados, avec notamment la réelle mise en place de toutes les séances d'éducation à la vie affective, relationnelle et sexuelle, mais aussi une formation obligatoire à la prévention, à la détection et à la prise en charge des violences psychologiques, physiques, sexuelles, verbales, économiques. 2. Des moyens, un vrai budget pour la protection de l'enfance, ce qui implique d'améliorer les conditions de travail et l'accès à la formation pour toutes les personnes en lien avec des enfants et des ados, mais aussi de renforcer le 119 et le 3018, les numéros d'urgence, et enfin la création d'un registre national unifié des signalements et des suites données. En 3, de la prévention, avec de grandes campagnes nationales et régulières de sensibilisation, des cours de prévention et puis aussi des cours surtout de préparation à la parentalité. En 4, de la législation, en remplaçant par exemple la notion d'autorité parentale par celle de responsabilité parentale dans le Code civil, en enrichissant le principe d'égalité dans l'article 1 de la Constitution, en supprimant l'imprescriptibilité civile et pénale des crimes et délits sexuels sur mineurs avec l'application des 83 préconisations de la CIVISE, Commission indépendante sur l'inceste et les violences sexuelles faites aux enfants. Je vous mettrai d'ailleurs le lien de la CIVISE sur le blog des héroïnes sur le site de Canal B. En 5, enfin, 5e revendication, c'est mettre en œuvre une politique de l'enfance ambitieuse, cohérente et transversale avec un ministère de l'enfance et de la jeunesse et une réforme profonde de l'ASE, aide sociale à l'enfance. À Rennes, sachez qu'un atelier pancarte est organisé mercredi prochain, le 12 novembre, quelques jours avant la manif. De 14h à 17h, ça se passe au pôle associatif Marbaudet, c'est 32 rue Marbaudet, métro Groschen. Et donc de 14h à 17h, mercredi 12 novembre, c'est suivi d'un goûter. Je vous mettrai bien sûr toutes les infos sur le blog. Allez, une dernière date, vous avez jusqu'au 31 décembre pour vous inscrire sur les listes électorales si vous voulez pouvoir voter les 15 et 22 mars prochains aux municipales. Pensez-y, ça vous laisse encore le temps jusqu'au 31 décembre. On va faire une première pause musicale dans les héroïnes sur Canal B. On va écouter Baby Boom Boom de Brigitte Fontaine et Ariski Belkacem.

0: C'était Brigitte Fontaine et Areski Belkacem et leur Baby Boom Boom dans Les Héroïnes sur Canal B. Aujourd'hui, il y a en France 11 millions de personnes qui vivent seules et parmi elles, 6 millions de femmes. Plus de la moitié quand même. Mais pour elles, pour ces femmes, sans mari et sans enfants, c'est plus compliqué que pour les hommes, leur statut est mal vu.
1: J'ai choisi de ne pas avoir d'enfants du tout.
2: Ah, moi je trouve ça que c'est pas bien.
1: Pourquoi ?
2: Parce que je trouve qu'un ménage sans enfants, c'est pas valable.
3: Je pense que c'est un peu égoïste, hein, parce que je crois que dans la vie d'un couple, il faut au moins un enfant. Ça donne un but dans la vie.
4: Je trouve qu'elles ont grand tort, parce qu'il est naturel pour une femme d'avoir un enfant, c'est tout à fait naturel.
5: Elles ont raison. Mais personnellement, j'en veux pas. Et parce que j'estime qu'il... Ça donne trop de soucis, on a suffisamment de problèmes pour vivre soi-même.
6: Elle a pas envie, elle pense à rien, elle a rien dans sa petite tête.
0: Ça date de 1976, ces petits témoignages, il y a donc 50 ans. Et donc les femmes sans mari et sans enfants, surtout sans enfants, c'est le sujet du jour.

0: maison d'édition fondée en 2024, indépendante et féministe tant qu'il le faudra, qui publie des livres un poil engagés, notamment dans la collection Permis de déconstruire, qui publie des textes courts, incisifs, intelligent. À la tête de la meute, il y a une jeune femme, elle s'appelle Lorraine Celle de Lavaux, et on souhaite longue vie à la meute en espérant qu'elle n'ait plus à éditer des livres féministes d'ici quelques années. Votre essai Charlotte de Best, il est donc l'un des tout premiers à être publié par la meute. Son titre en entier sur la couverture, il est celui-ci: elles vont finir seules avec leur chat, hashtag Childless Cat Ladies, une mise au point salvatrice par Charlotte de Best. Et cette phrase aux accents péjoratifs, voire dénigrants, peut faire sourire. C'est un peu la variante moderne de « tu vas finir vieille fille ». Mais votre essai, il est très sérieux, très documenté et argumenté. De Jean-Jacques Rousseau à Françoise Héritier, en passant par la Reine des Neiges. C'est une consciencieuse, ah, mais j'y tiens, la Reine des Neiges, Elsa, effectivement, qui ne peut pas avoir de mari, et c'est un drame. C'est une consciencieuse et incontestable remise en question de l'ensemble du système patriarcal. Et puis cette phrase, elle n'est pas si drôle, elle est politique. Elle interroge l'humanité depuis sa création, c'est vous qui le dites. Vous dites « la natalité est une question politique centrale ». En quoi c'est éminemment politique ?
1: Eh bien, déjà merci pour ce retour sur ce livre, c'est chouette. La natalité, elle est éminemment politique parce que la natalité, c'est finalement le nombre dans la population, le nombre de citoyens, de sujets éventuellement avant. C'est bien évidemment, pourquoi pas, la préservation de l'espèce. Elle est politique parce que derrière, c'est une question d'organisation entre les femmes et les hommes. C'est notamment par les analyses de Françoise Héritier, hein, qui explique ça, qu'on se rend compte que les femmes, elles sont enceintes, elles ont le ventre qui grossit et elles peuvent elles peuvent donner naissance et à des petites filles et à des petits garçons, ce qui est quand même absolument formidable. Voilà, donc c'est toute une organisation qu'il y a derrière, et puis on le voit aussi plus actuellement, hein, sur la question de l'écologie, sur la question de l'économie, sur la répartition entre les hommes et les femmes dans cette vision très binaire qu'on a de la société, bien évidemment.
0: Alors votre livre, il comporte 4 chapitres, et tout d'abord il y a un état des lieux, en tout cas c'est moi qui le dis ici, et on apprend que c'est dans la nature des femmes d'être mère. Une vraie femme est une mère depuis la nuit des temps, on les a réduites, assignées à la reproduction. On les a rarement envisagées comme des sujets qui peuvent penser, aimer, détester et qui seraient autonomes. On a mis en place un système culturel pour en faire la norme, des mécanismes pour faire croire en fait que pour être une vraie femme, il faut être mère. Quels sont ces mécanismes qu'on a mis en place ? Alors quand je dis « on », c'est plutôt les hommes. Mais quels sont les mécanismes qu'ils ont mis en place pour faire croire aux femmes qu'être une vraie femme, c'est d'être mère ?
1: C'est vraiment cette idée qu'on a asséné depuis des siècles et des siècles, que c'est dans la nature des femmes d'enfanter. Autrement dit, que si elles n'enfantent pas, d'une certaine manière, elles ne répondent pas aux injonctions naturelles. Donc elles sont presque des monstres, d'une certaine manière. En tout cas, elles sont un petit peu monstrueuses. Donc ne serait-ce que cette pensée qui revient, qui est toujours un petit peu là encore aujourd'hui, c'est-à-dire que ça serait dans la nature des femmes d'enfanter, que si elles n'enfantent pas, elles ne servent un petit peu à rien. Ou en tout cas, elles montreraient une espèce de dysfonctionnement de la nature. Donc c'est très problématique dans les représentations des hommes et aussi des femmes. Donc le premier mécanisme, c'est vraiment que tout concourt, même encore un petit peu aujourd'hui, que tout concourt pour leur rappeler que c'est dans la nature d'enfanter. Et donc, le fait que ça concourt à ce que ça soit dans la nature d'enfanter, ça pose ça assez rapidement comme une norme. Et le principe d'une norme, jusqu'à il y a encore peu, en tout cas concernant la question des enfants, c'est qu'on ne l'interroge pas. Donc, à partir du moment où on estime que c'est dans la nature des femmes d'enfanter, à partir du moment où on en fait une norme sociale, qui se reproduit à travers la socialisation, par exemple, des petites filles et des petits garçons, qui se reproduit à partir de plein de vecteurs qui vont tous dans le même sens, ça en devient une évidence. Donc on n'interroge pas la norme du faire famille, notamment du côté des femmes. C'est malgré tout assez récent qu'on se pose réellement la question, mais au fait, est-ce que je veux des enfants ?
0: Alors certes, c'est la norme, mais on a été plus loin. Alors toujours dans le « on », c'est pas forcément les femmes, quoi, qu'elles ont sans doute participé à ça. Il y a cette condition qui est imposée.

0: imposer à la femme d'être mère, mais on a été plus loin, on a dit du fait qu'elle soit mère, elle devienne faible, vulnérable. Et vous, Charlotte, vous remettez en cause cette fameuse fécondité naturelle, et dans le livre, notamment, vous évoquez Françoise Héritier, vous en avez parlé il y a quelques minutes, et notamment l'une de ses théories. Alors Françoise Héritier, elle était anthropologue, hein, elle avait repris la chaire de Claude Lévi-Strauss. Quelle est sa théorie à ce sujet là? Elle remonte très très loin, hein, elle va partir de la préhistoire. Quelle est sa théorie précise?
1: Alors, Françoise Héritier, donc, sa théorie, c'est cette idée qu'il y a une valence différentielle des sexes, c'est-à-dire que donc il y a une espèce de inégalité de traitement entre les hommes et les femmes, ou dans ce qu'on se représente du masculin ou du féminin, et assez rapidement, donc dans l'histoire de l'humanité, voilà, donc le processus procréatif n'est pas encore bien saisi, hein, c'est-à-dire donc en gros rapport sexuel. Rapport hétérosexuel, grossesse, enfantement. Nous, ça nous paraît peut-être assez logique, mais voilà, dans l'histoire de l'humanité, ça ne l'était pas. Et le fait est que ces femmes, les femmes pouvaient donc avoir le ventre qui gonflait et accoucher autant de filles, donc la même T, ça à la limite, ça va à peu près, mais en plus des corps différents d'elles, à savoir des petits garçons. Ce qui relève absolument d'une sorte de magie. Et donc la pensée de Françoise Héritier, c'est cette idée de dire que les hommes, d'une certaine manière, ont souhaité s'accaparer les enfants mis au monde, donc les petites filles et les petits garçons, et pour se les accaparer, le mieux est donc d'envisager une société où on est en couple hétérosexuel monogame, éventuellement avec la question du mariage ou de la lignée ou de la question du nom, le nom du père qu'on donne à ses enfants qui sont nés de corps de femme, voilà, qui me semble assez intéressant. Après, sur la question de la fécondité naturelle, c'est aussi notamment Paola Tabette qui en parle, et qui justement en parle de fécondité naturelle alors qu'elle elle parle de reproduction forcée, c'est-à-dire que cette fécondité naturelle, elle n'est pas naturelle. Une fois de plus, les femmes, si elles mettent au monde des enfants, c'est parce qu'il y a des rapports sexuels avec des hommes. Donc tout l'enjeu aussi des sociétés, et d'ailleurs peut-être que ça revient aussi sur cette question de ces femmes célibataires qui dérangent parce qu'elles ne sont pas en couple avec un homme, mais tout l'enjeu des sociétés, c'est aussi d'affilier une femme à un homme pour qu'on sache à qui appartiennent les enfants que les femmes mettent au monde.
0: Oui, il faut, en plus de faire des enfants, être marié. Ça, c'est pour que les hommes puissent contrôler la sexualité et la fécondité des femmes, et qu'ils soient sûrs de leur progéniture aussi. Un homme qui serait infidèle, c'est pas grave, à la limite, voilà, c'est dans sa nature à lui aussi, hein, d'être infidèle, alors qu'une femme infidèle, ça pose problème parce qu'elle pourrait tomber enceinte d'un autre, et être libre dans sa sexualité, ben, c'est limite pire que d'avoir du désir pour une femme. Ça veut dire qu'elle peut faire un enfant avec un autre, et donc les hommes ont voulu contrôler ça pour être sûrs de leur progéniture, de leur paternité.
1: Oui, les hommes, c'est pareil, hein, c'est pas individuellement chaque homme a souhaité, etc. C'est-à-dire que tout est organisé, en gros, pour qu'on sache à qui appartiennent les enfants. Sauf que les enfants, concrètement, ils sortent d'un corps de femme, donc ils appartiennent aux femmes. Et donc, comment faire pour qu'ils appartiennent aussi aux hommes? Ben, le mieux, en effet, c'est de contrôler la sexualité des femmes, de les affilier à un homme identifié et à un seul homme identifié. Donc derrière, on va avoir aussi, du coup, toutes les représentations ou le stigmate, la valeur de la virginité des femmes, la valeur autour de la question de l'infidélité des femmes. Enfin, voilà, parce que cette idée, c'est que potentiellement, elles risquent de faire un enfant qui n'appartient soit à personne, soit potentiellement à tout le monde. Et donc, c'est très angoissant pour une société qui s'appuie sur l'organisation familiale. Enfin, c'est-à-dire un homme, une femme et des enfants.
0: Et on apprend dans votre livre que même les Lumières, auxquelles on fait référence souvent, hein, en France, on aime bien, hein, parler du siècle des Lumières, des philosophes. Alors, pas toutes les Lumières, mais en tout cas, ils ont... pour partie, participer à ce système de cantonnement de la femme à la maternité. Et je pense notamment à Jean-Jacques Rousseau. Qu'a-t-il inventé, notre bon Jean-Jacques ?
1: Il a inventé l'instinct maternel, notre bon Jean-Jacques. Ce qui est intéressant, c'est que c'est justement comme quoi cet instinct maternel, il n'est pas du tout non plus évident, et bien évidemment, il est à totalement remettre en question. mais c'est-à-dire que encore au XVIIIe siècle, ils doivent écrire des pamphlets sur l'instinct maternel pour essayer de le réinscrire dans la tête des gens, et de la population, et de ceux qui le lisent, etc. Et on va continuer comme ça, enfin, très longtemps. Donc, comme quoi, c'est vraiment assez... on pourrait imaginer qu'assez régulièrement, il y a eu quand même des réactions à cet instinct maternel, et que Rousseau a envie encore de le redire. Voilà. Et cette question de l'instinct maternel, c'est vraiment cette idée... Il y a deux choses dans l'instinct maternel. C'est à la fois, il faut que les femmes ressentent ce désir d'enfant, sinon c'est pas des vraies femmes, c'est ce qu'on va appeler le ding-dong de l'horloge biologique, hein, qui sonne particulièrement vers 30 ans, 30, 32 ans. Et dans cet instinct maternel, c'est aussi en fait obliger les femmes à prendre, à se rendre disponibles pour les enfants. C'est-à-dire que l'instinct maternel, c'est ça. C'est une fois qu'on a mis au monde ces enfants, il y a cette idée finalement derrière de sacrifice. Et que, puisque les femmes auraient cet instinct maternel, elles vont s'occuper de leurs enfants, voire leur place est auprès de des enfants, et absolument pas, par exemple, dans la sphère politique ou publique.
0: Et c'est aussi pour ça que le sujet du postpartum et de ce qu'on pourrait appeler dépression du postpartum, ces femmes qui ont dû mal aussi à créer un lien avec leur bébé, est un sujet tabou qu'on cache et qui est mal vu, et que ces femmes portent une culpabilité sur leurs épaules terrible de dire non mais tu devrais absolument l'aimer cet enfant, tu n'as pas à vivre ce postpartum douloureux. Donc la valeur sociale d'une femme, elle est centrée voire conditionnée sur sa capacité à faire couple hétérosexuel et à faire famille. En fait, on la contraint, vous le dites, à ne pas réfléchir, à ne pas se poser la question de la maternité. Il faut enfanter, et c'est l'injonction patriarcale par excellence.
1: Oui, c'est l'injonction patriarcale par excellence, parce que c'est à partir de là qu'on peut légitimer, d'une certaine manière, les inégalités dans la répartition entre les hommes et les femmes, par exemple d'un point de vue du travail salarié, de ce qui se passe à la maison. Donc c'est la question des enfants, en ce sens-là, elle est aussi politique, enfin ce que je disais au départ, c'est-à-dire que c'est vraiment la question de qui prend en charge ses enfants. On est toujours en fait dans cette histoire de l'humanité de à qui appartiennent les enfants et qui les prend en charge, qui les prend en charge. Donc oui, c'est l'injonction patriarcale, parce que si les femmes font pas d'enfants, ce qui a toujours été la crainte d'ailleurs des hommes, c'est assez intéressant, comme quoi ils imaginent quand même la maternité comme quelque chose d'extrêmement contraignant, d'extrêmement avilissant presque, hein. C'est-à-dire que sinon il n'y aurait pas cette crainte de dépopulation depuis extrêmement longtemps. On pouvait voir avec les débats sur la contraception, hein, c'était la crainte du gouvernement, c'était qu'il n'y ait plus, que les femmes ne fassent plus d'enfants, comme si vraiment c'était terrible de faire des enfants. Donc bref, en tout cas l'injonction patriarcale qui est là et qui est très forte, c'est en effet pour cantonner les femmes à cette sphère familiale. Elles peuvent faire plein d'autres choses, mais quand même, instinct maternel et injonction patriarcale font que leur place, c'est d'abord auprès des enfants.
0: On a écouté donc un micro-trottoir datant de 1976, il y a 50 ans, où on posait la question, les femmes qui refusent, qui ne veulent pas d'enfants, qui refusent d'avoir des enfants. Et vous m'avez dit que, alors à l'époque, c'est plutôt les hommes qui ne comprennent pas, s'opposent à, et ont plein de vocabulaire pour ça. Elles sont égoïstes, elles sont folles, elles sont monstrueuses. Aujourd'hui, ça a évolué. Dans le sens où vous me disiez qu'il y a beaucoup de femmes qui, donc beaucoup de mères en fait, qui reprochent à ces femmes qui ont fait ce choix-là, justement. Ça s'est un peu inversé.
1: Oui, alors je ne sais pas jusqu'où un micro-trottoir peut représenter
0: on est bien d'accord.
1: Ce qui se passait dans les années 70. Après, en tout cas, moi, des témoignages que j'ai pu recueillir, notamment durant donc ma recherche doctorale, donc là aussi ça remonte peut-être un petit peu, mais les femmes, donc j'ai pas fait ma thèse uniquement sur les femmes, c'était aussi sur les hommes volontairement sans enfants, et très clairement du côté des femmes volontairement sans enfants, elle me disait que les critiques les plus dures ou le stigmate le plus fort ou l'exclusion en fait d'un groupe venait en effet notamment de ces femmes qui sont mères. Voilà ce que j'analysais et ce que j'analyse toujours comme un peu ces femmes volontairement sans enfants, finalement, quand elles pose, elles sont là, elles ne veulent pas d'enfants, elles le disent. Le premier effet pour ces femmes qui sont mères, ça peut être de se rendre compte qu'en fait, c'est une norme d'avoir des enfants et qu'elles n'ont pas interrogé cette évidence. Ce que font les femmes volontairement sans enfants, ou même juste celles qui s'interrogent. Ah, je ne sais pas si j'en veux plus tard. Donc déjà, elles se rendent compte, les mères, que potentiellement, elles n'ont pas interrogé cette évidence. Et le deuxième effet qui arrive tout de suite après, c'est que donc elles auraient pu peut-être faire un autre choix et peut-être créer d'autres conditions de vie, une autre manière de faire famille aussi, peut-être hein, qu'en dehors de ce couple hétérosexuel. Donc en ce sens-là, les critiques peuvent, d'après les témoignages que j'ai pu recueillir, venir notamment du côté des femmes, puisque les hommes... ils se pensent aussi certainement peut-être un peu en dehors de tout ça, de cette question des enfants, et ce qui montre à quel point ils sont socialisés en dehors du cadre familial, en dehors de la procréation, en dehors de ses responsabilités parentales.
0: Ils sont dans la sphère publique, ils sont dans la sphère politique, dans la sphère amicale, mais pas forcément dans la sphère familiale. Le regret maternel dont on vient de parler, en fait, de ces femmes qui, en tout cas, n'ont pas interrogé la norme, et puis celles qui ont émis cette idée de dire « je regrette », en fait, il est aussi tabou, mais il émerge un peu ces dernières années, il y a des femmes qui osent dire finalement je regrette d'avoir eu des enfants. Ça reste quand même toujours dans un domaine très tabou. On va faire une nouvelle pause musicale dans Les Héroïnes sur Canal B. On va écouter le titre Love de Delia Mechlier.

0: C'était Delia Mechlir avec son titre Love sur Canal B dans les héroïnes. Je suis avec Charlotte Debest pour son livre Elles vont finir seules avec leur chat. On parle de ces femmes notamment, parce qu'il y a des hommes aussi, mais là on s'intéresse aux femmes qui ont fait le choix de ne pas avoir eu d'enfants. Et pourquoi la sanction ultime est celle de finir seule avec des chats. Pourquoi la société nous renvoie cette image ?
1: Bah, c'est une sanction, c'est une menace de sanction même d'ailleurs. Hein. Mais donc c'est une sanction parce que derrière tu vas finir seule, il y a donc seule, donc c'est une exclusion sociale. C'est-à-dire, et c'est quand même le pire, on est des individus sociaux, hein, donc de menacer quelqu'un d'exclusion sociale, c'est quand même extrêmement violent en fait. Et derrière cette idée, tu vas finir seule avec tes chats, ou ton chat, il y a cette idée, bien sûr, que la personne va être malheureuse. Donc, c'est-à-dire qu'on est à la fois dans une exclusion sociale et un peu dans un malheur profond. Donc, comme s'il y avait vraiment un stigmate du malheur dans une société où il faudrait que tout le monde s'épanouisse individuellement dans toutes les sphères de la vie. Donc, il y a une double sanction, l'exclusion sociale et le malheur.
0: Et donc être célibataire quand on est une femme par choix et aimer ça, c'est suspect, c'est anormal quoi. Il faut être accompagné d'un homme, il faut dépendre financièrement de cet homme, sexuellement de cet homme. Et là, elles, en fait, elles sont les égales des hommes et c'est dérangeant.
1: C'est dérangeant parce que jusque-là, d'une certaine manière, tout était fait pour qu'il y ait la complémentarité entre les sexes, c'est-à-dire que l'homme et la femme, ça tombe bien, ça se complète. Les hommes, ils sont là pour la sphère du travail, la sphère ramener de l'argent à la maison, pour le foyer. Et les femmes, ça tombe bien, elles se complètent. Elles sont là pour éduquer les enfants, pour s'en occuper, pour s'occuper du foyer, etc. Bon, là, on est sur une vision assez traditionnel. Mais ce qu'on voit aujourd'hui, c'est que finalement, ce modèle-là, en tout cas dans son organisation en termes de structure et son organisation politique, n'a pas tellement changé. Donc ces femmes-là qui viennent dire « Non mais en fait, moi je ne veux pas d'enfants et en plus, j'ai pas spécialement envie d'être avec un homme », elles viennent bien évidemment interroger, voire mettre un petit coup de poing dans ce système et même dans cette représentation idéologique qu'on a de la société. Voilà, qui bien évidemment interroge, ça crispe, ça fait peur, ça angoisse. Et d'ailleurs, il y a tout un tas de critiques, d'insultes, enfin, ou de propos relativement violents envers ces femmes seules, c'est-à-dire sans hommes, par exemple, dans leur vie ou sans enfants.
0: Et il y a un constat que vous faites auquel je n'avais pas songé, c'est par rapport aux FIV, alors que l'État paye, hein, il y a 4 FIV possibles, à la PMA aussi, assez récente encore en France, c'est que donc, la société paye pour que les femmes aient des enfants. Vous parlez des lesbiennes qui sont souvent stigmatisées encore dans notre société, hein, qui peuvent subir souvent des discriminations. Et là, subitement, quand elles ont recours à la PMA, elles redorent l'image de la femme, quoi. C'est elles sont lesbiennes, mais ok, mais elles font des enfants, elles.
1: Vous le savez, il y a une énorme homophobie, hein, et donc sur le parcours de ces femmes lesbiennes, elles vivent un certain nombre de violences, ça c'est sûr. Mais c'est sûr que des femmes lesbiennes, certes, elles sont lesbiennes, donc elles dérogent un peu à la norme hétérosexuelle, pas un peu, elles dérogent complètement à la norme hétérosexuelle. Mais elles sont quand même des vraies femmes, puisqu'elles désirent cet enfant, puisqu'elles ont l'instinct maternel. C'est que finalement, c'est bien des vraies femmes. Donc ça permet un peu de les remettre dans une certaine norme. C'est notamment, c'est Martine Gross, j'en parle pas dans le livre, mais qui a beaucoup travaillé sur les femmes lesbiennes, et notamment comment l'entrée en parentalité ou en maternité du couple lesbien permet à la famille, donc notamment aux grands-parents, etc., de réaccepter beaucoup mieux ce couple lesbien à partir du moment où elles ont fait un enfant.
0: On parlait FIV, PMA, vous faites aussi un constat grave et très juste. Moi, je parlais de la maltraitance faite aux enfants en début d'émission. Vous l'évoquez longuement hein, dans votre livre. Vous rappelez que chaque année, c'est 160 000 enfants qui subissent des violences sexuelles au sein de leur famille. Ça, c'est le rapport de la CIVISE, donc Commission indépendante sur l'inceste et les violences sexuelles faites aux enfants, qui date de 2023. crois que une femme sur cinq et un homme sur huit ont été victimes d'inceste dans leur enfance, que un enfant décède tous les cinq jours en France sous les coups ou par maltraitance. Et pour autant, on a un gouvernement, en tout cas un président de la République, qui demande aux personnes dotées d'un utérus de réarmer démographiquement la France. C'est, on s'occupe pas des enfants, la société ne se soucie pas vraiment de ce qui arrive aux enfants, mais faites des enfants. C'est paradoxal, c'est voire même schizophrénique.
1: Oui, mais ce paradoxe, il vient, je pense, de cette notion tout à fait galvaudée qui résiste normalement pas à la réalité factuelle, à savoir de la famille heureuse. C'est aussi tout l'enjeu, notamment, là, pour le coup, à partir notamment des années 1970, de cette famille heureuse. Et c'est un peu, peut-être que justement, ces femmes volontairement sans enfants, ou ce qui se passe aujourd'hui, c'est aussi de se dire, mais en fait, c'est une grande arnaque. C'est-à-dire que, à la fois, on demande aux femmes de réarmer la France, comme on a pu le demander à peu près, dans différentes crises économiques, politiques ou militaires, tout au long des différents siècles. Mais c'est en même temps, bien évidemment, ne pas s'intéresser en fait au quotidien et aux enfants qui sont déjà là, et que ça va faire bien évidemment des adultes qui sont abîmés pour toute la vie. Et c'est aussi cette grande arnaque de « ok, on demande de réarmer la France, mais finalement, quand il y aura un souci, globalement, les personnes seront assez isolées dans les difficultés qu'elles peuvent rencontrer avec leurs enfants. »
0: Dans le même ordre d'idée, la femme qui doit donc être mère et aimer ça, merci Jean-Jacques, ça sera le leitmotiv de cette émission, elle doit donc s'occuper des enfants, et quand ça va mal, quand l'enfant est dit mal élevé, quand il fait des bêtises, c'est forcément de la faute des mères. On se retourne, alors comme dans beaucoup de cas, hein, je pensais notamment quand on interpelle la chanteuse Angèle parce que son frère est soupçonné d'agression sexuelle, quand on se retourne vers Audrey Pulvar, la journaliste, bon, je crois qu'elle ne l'est plus, mais parce que son père a été agresseur sexuel. Mais là, il se passe un truc avec les enfants, c'est la mère. C'est forcément la mère. On ne va pas s'inquiéter que le père soit absent, donc des défaillances du père, rien, et des défaillances de la société. Elle a l'instinct maternel, elle a le désir d'enfant, elle fait un enfant, elle est responsable.
1: Les femmes, de toute manière, globalement, hein, comme vous pouvez l'évoquer sur d'autres exemples, sont tenues responsables des difficultés sociales, et des difficultés des hommes, et des difficultés des enfants. Depuis tout le temps aussi, c'est-à-dire que les femmes, elles sont censées s'occuper des enfants, d'ailleurs sinon elles auraient pu ne pas les mettre au monde, donc elles sont censées bien s'en occuper, elles sont censées savoir ce qu'il faut faire, et c'est régulièrement toujours les femmes qui sont incriminées. Ça peut être aussi d'aimer trop son enfant, ça peut être de ne pas l'aimer assez, ça peut être de ne pas l'aimer comme il faut. Bref, voilà. Et elles sont finalement assez seules. Mais aussi parce qu'on n'apprend pas aux hommes à être dans l'interdépendance des liens qui peuvent se créer au sein d'une famille ou envers un enfant. Donc c'est pas la faute aux hommes non plus, c'est bien évidemment parce que ça rentre dans un système social, politique qui fonctionne comme ça, et qu'à partir du moment où la famille dysfonctionne, c'est qu'en gros, les femmes n'ont pas fait correctement leur travail. Comme si d'un seul coup elles se retrouvaient toutes seules, c'est-à-dire qu'il y a une injonction sociale à faire des enfants, à être mère, à être épanouie, à faire famille, une famille heureuse, mais dès qu'il y a un dysfonctionnement, c'est automatiquement une individualisation, voire une psychologisation du dysfonctionnement qui va retomber sur la faute des femmes. Et les hommes, une fois de plus, ne sont pas pensés dans ce processus-là. Ce qui est aussi peut-être très dommage pour eux, bien évidemment.
0: Nouvelle pause musicale dans Les Héroïnes sur Canal B. On va écouter Constancy, un titre de Calamity.

Calamity sur Canal B dans les héroïnes avec son titre Constancy. On retrouve Charlotte de Best tout de suite pour son livre Elles vont finir seules avec leur chat.

0: Quoi qu'il en soit, la femme qui refuse d'avoir des enfants, elle est un problème et elle a des problèmes. Il y a une petite liste, je vais la faire. Elle est forcément moche. Elle ne s'épile pas, elle est brutale, elle est égoïste, elle est folle. Alors l'égoïsme et la folie, ça revient régulièrement ça. Alors que dans les témoignages qu'on entend, qui valent ce qui valent, je suis bien d'accord avec vous sur le micro-trottoir, mais il y a cette idée aussi d'inverser, de dire mais en fait c'est égoïste de faire des enfants, de vouloir un mini-soin, de vouloir transmettre son nom, des gènes, etc. Elle n'est pas aimable, elle fait peur aux hommes et donc elle est seule. Bien sûr, elle n'est pas bien dans sa peau, c'est une sorcière. On en vient à cette fameuse sorcière qui...
1: Tout à fait, à cette fameuse sorcière qui fait donc peur notamment aux hommes, là pour le coup, et peut-être beaucoup moins aux femmes. Hein. Les sorcières ne font pas peur aux femmes, mais aux hommes, mais parce que elle sort de tous les cadres possibles. C'est-à-dire que on peut plus la ramener dans l'ordre social, on peut plus la ramener dans l'organisation politique, économique qui fait que le système tient. Voilà, si les sorcières ont été brûlées, déjà c'était pas des sorcières, c'était souvent en effet des femmes qui potentiellement étaient seules, rentraient pas complètement dans les cadres, dans les normes. Donc oui, les sorcières ou les femmes indépendantes, hein, pour le dire plus simplement, les femmes indépendantes, mais réellement indépendantes, font peur, puisqu'elles interrogent tout le système qui, encore aujourd'hui, bien évidemment, est patriarcal.
0: Et vous dites qu'il est plus simple de montrer ces femmes-là du doigt plutôt que de s'interroger sur un système ancestral, inégalitaire, injuste, discriminant, où voilà, les hommes dominent et ont décidé que les femmes devaient avoir des enfants et étaient vulnérables quand elles étaient enceintes. Vous parlez d'un sociologue que je ne connaissais pas, je ne les connais pas tous, loin de là, mais en tout cas, lui, je le trouvais vachement intéressant, un sociologue américain, Howard Baker. Quand vous dites que il y a cette expression que j'ai pas encore dite, que j'aime beaucoup, que ces femmes à chat et leurs amis n'ont rien à perdre, voire tout à gagner en fait, à ce statut de dire je veux pas d'enfant, j'ai pas besoin d'un mari, je peux avoir un mec, mais voilà, je vis tranquille chez moi, et elles ont tout à gagner en fait à quitter ce système patriarcal, c'est ça ?
1: Au vu de l'organisation sociale actuelle où on est encore dans un système patriarcal, oui, on peut envisager qu'elles ont beaucoup, beaucoup, beaucoup de choses à gagner. En tout cas, rien à perdre à en sortir, notamment d'un point de vue de la reconnaissance d'elles-mêmes, notamment d'un point de vue de la liberté d'action, notamment d'un point de vue justement de toutes les autres relations qu'elles peuvent créer avec leurs voisines, avec leurs neveux, nièces, avec leurs collègues de travail, avec tout un tas de personnes, parce que bien évidemment, le monde est bien plus riche que un mari et des enfants. Donc oui, en ce sens-là, elles ont beaucoup de choses à gagner, à en sortir. Et ce qui est sûr, c'est que pour ce sociologue Howard Baker, qui lui donc écrit un ouvrage qui s'appelle Sociologie de la déviance, traduit en France en 1985, il y a cette idée les personnes qui dévient d'une norme en ont conscience. Donc elles ont bien conscience qu'elles dévient d'une norme, et ensuite elles vont tenir éventuellement une ligne de conduite. Mais oui, elles ont tout à gagner, puisque les supports, comme dirait Robert Castel, en tout cas les choses les éléments qui éventuellement tenaient avant comme une espèce de statut social, une reconnaissance sociale, aujourd'hui, en devenant mère et en s'occupant de son conjoint, les femmes n'ont plus vraiment cette reconnaissance-là. Donc voilà, ça fait plutôt aussi des statuts aujourd'hui qui se cumulent, c'est-à-dire qu'à la fois on demande aux femmes d'être des mères avec un modèle traditionnel toujours présent, c'est-à-dire disponible pour ses enfants, dépendante, etc. Donc d'être une bonne mère épanouie, mais on cumule aussi, c'est-à-dire on lui demande aussi d'être bien évidemment une bonne amante avec son compagnon.
0: Il faut qu'elle soit fidèle.
1: Oui, vaut mieux qu'elle soit fidèle. On lui demande aussi bien évidemment d'être une super salariée épanouie. On lui demande en plus d'avoir envie de sortir le week-end avec ses copines. On lui demande, bon, donc ça se cumule comme ça, donc ces femmes volontairement sans enfants, en ce sens-là, d'un point de vue de la reconnaissance, et finalement pour réussir dans cette société avec des codes très masculins, elles ont beaucoup, beaucoup à gagner, à en sortir et à faire leur propre vie dans ce monde individualiste et libéral et patriarcal.
0: Alors, la conclusion de l'ouvrage, je résume, mais c'est, et j'y adhère plutôt, carrément même, les femmes ne sont pas destinées à être mères, première idée qu'il va falloir faire entrer dans beaucoup de cerveaux. La maternité ne rend pas vulnérable. Et refuser que les femmes deviennent des individus, c'est prendre position pour ceux qui peuvent le faire en aliénant les premières. Alors c'est tout ça, vous le retrouvez dans le livre de Charlotte de Best, Elles vont finir seules avec leur chat. Et Charlotte, on peut vous rencontrer le mercredi 26 novembre à la librairie La Nuit des Temps. À 18h, il y a une dédicace et puis à 19h, il y a une rencontre avec vous, un échange, voilà, au sein de la librairie. C'est donc le 26 novembre à La Nuit des Temps. Et moi, je vous conseille vivement la lecture. Alors moi, je suis convaincue, je me dis en fait qu'il faudrait le mettre dans les mains de ceux qui...
1: C'est l'idée de la collection, voilà, normalement, ouais. Et de Lorraine,
0: ouais, de cette maison d'édition toute jeune, La Meute, qui édite des textes féministes incisifs, intelligents, comme le vôtre. Merci beaucoup, Charlotte, venue dans Les Héroïnes. Nous, on va se quitter en musique. On va partir sur une petite cover de Krenoka, qui chante du Brigitte Bardot, Je te donne l'océan. On se retrouve dans 15 jours avec le collectif Kouné. Ça sera la veille de la journée de lutte contre les violences sexistes et sexuelles. On parlera de tout cela, on parlera des manifs qui approchent à ce moment-là. D'ici là, portez-vous bien, militez bien et lisez Charlotte de Best, Elles vont finir seules avec leur chat. Salut.
2: Une

neige mélancolique et élisabétain qui tourne lentement. C'est la sieste sur Canal B. Vous venez d'entendre Pentangle, précédé de The Delano Orchestra et tout à l'heure de l'Omni Drifter Karen. À suivre, Jokari.

Sous les pommiers, on y a mis les Girls in Hawaii à l'instant. Avant eux, c'était Scott Matthews et tout à l'heure, les Frenchies de Jocari. On s'évade maintenant au Brésil avec Lulina.

et sinueux, le groove alangui de Clutchy Hopkins. Juste avant, c'était les Bell Rays et tout à l'heure, la douce brésilienne Lulina. À suivre, Eron.

0: après-midi nuageuse ou ensoleillée, Canal B vous berce grâce à PJ Harvey à l'instant. Avant elle, vous avez entendu Michael Wookie, John Matthews et tout à l'heure, Aaron. Réveillez-vous en pleine décadence avec Benzina.
1: Félicie.

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3: Bonjour tout le monde. Eh bien, aujourd'hui, le nombril de Vénus est en mode coup de cœur avec Clémentine et Jeannot. Bonjour à vous.
4: Bonjour.
5: Bonjour.
3: Ça va ?
5: Ouais, très bien.
3: Trop bien. Je vois que vous avez déployé pas mal de paperasses et surtout des ouvrages dans le studio. Vous allez tous les deux parler de BD, c'est bien ça ?
5: Exact, c'est ça.
3: Clémentine.
5: Alors, moi, je vais présenter une BD sur Diane Arbus, qui est une photographe new-yorkaise très connue du XXe siècle. Et c'est une BD écrite par Aurélie Wilmette, si je dis bien son nom. Et c'est aux éditions Casterman 2025.
3: Super! Et toi, Jeannot?
4: Je vais parler d'une histoire vraie, qui est l'histoire des les Amants d'Hérouville. C'est une, c'est un roman, c'est une bande dessinée, un roman graphique avec des photos intercalées, qui a été écrite par, par Yann Lekelec, qui est d'ailleurs un Rennais, et Romain Ronzeau pour les illustrations. C'est paru en 2020 aux éditions Delcourt.
3: Pour ma part, elle est venue à Rennes il n'y a pas très longtemps à l'occasion du festival Jardin d'hiver au Champ Libre. Donc c'était le début du mois de février. Mathilde Di Matteo, elle a écrit un premier roman qui s'appelle La Bonne Mère. Et je vais vous parler de ce roman très ensoleillé. On va partir un petit peu du côté de Marseille. On va aussi à Paris. On va même venir en Bretagne. La Bonne Mère est un livre qui est paru aux éditions L'Iconoclaste en 2025. Clémentine, je te laisse la main, tiens.
5: Eh ben, merci Juliana. Donc comme je disais, donc c'est une BD que je présente aujourd'hui sur l'histoire et la vie de la photographe Diane Arbus, qui est une artiste new-yorkaise photographe connue au milieu du XXe siècle. Elle a débuté sa carrière dans la mode, puis elle s'est tournée vers une pratique un peu plus personnelle, et c'est à ce moment-là qu'elle a été, elle est plus reconnue par rapport à sa pratique personnelle, où elle photographiait des groupes marginalisés, donc des travestis, des personnes en situation de handicap, qui étaient à l'époque considérés comme des bêtes de foire, et elle, elle voulait rendre visibles ces gens, montrer leur humanité, et même elle est devenue amie avec certaines personnes. Donc,
3: bah oui, c'était, ça n'exclut pas l'amitié.
5: Exactement, et donc du coup c'était une manière aussi pour elle de montrer l'humanité des gens et puis de rencontrer les gens. Donc cette BD, je l'ai découverte parce que du coup je pratique la photographie et j'ai envie de découvrir des photographes femmes, parce qu'on voit beaucoup de photographes masculins et je trouve que c'est important de montrer des femmes photographes. Et en plus, ce qui est assez drôle, c'est que les femmes photographes sont quand même globalement assez invisibilisées, surtout au XXe siècle, on n'en connaît pas tant que ça. Et elle, justement, elle met en valeur des personnes qui sont également invisibilisées. Ce que j'aime beaucoup dans cette BD, c'est aussi le travail de l'illustration. On est sur déjà une gamme de couleurs bleues, violettes. Et donc, on est vraiment sur une bichromie du début à la fin.
3: Un parti pris, quoi.
5: Ouais, c'est le parti pris. Et du coup, ça nous plonge un peu dans un côté mélancolique, mystérieux. Parce que ça parle de sa vie, ça parle de sa pratique de la photo. Ça parle aussi de son... Comment elle, en tant que femme, elle se percevait en tant que photographe féminine, est-ce qu'elle se sentait légitime ou pas. Donc ça parle un peu de tous ces sujets-là, et le traitement du dessin est aussi très très beau, sachant que la fin de sa vie est un peu dramatique parce qu'elle s'est suicidée.
3: Ah.
5: Donc elle a une... Je pense que l'autrice a voulu aussi montrer ce côté un peu mélancolique qu'elle pouvait avoir.
3: Qui s'est suicidée, la photographe ou l'autrice?
5: Ah non, la photographe.
3: Ah oui, la photographe, parce que là, je me suis dit, bon, ouais, bah, si la BD est sortie.
5: Non, c'est la photographe qui s'est suicidée.
3: Il y avait un peu l'équivoque, non? Tu avais entendu que c'était la photographe
4: ouais,
3: qui
4: s'est
3: ouais, bon, bah d'accord.
1: Okay. Je me suis posé la question.
5: Ce que j'avais bien aimé, c'est justement, il y a un passage que j'aime bien où elle parle, puisqu'à l'époque, donc elle faisait de la photographie argentique. Et donc, il y a un passage que j'aime bien où elle parle de qu'est-ce que ça fait quand elle prend des photos, les émotions qu'elle ressent. Et aussi, après, elle parle du fait qu'elle fait du labo et qu'elle développe en chambre noire. Et donc, les sensations qu'elle ressent quand elle est en chambre noire. Donc, il y a un petit peu de texte, mais il y a aussi beaucoup d'images qui replongent un peu dans ces moments-là qui sont un peu des moments hors du temps et que moi, je pratique aussi personnellement. Du
3: mais
5: coup,
3: c'est ça,
5: m'a...
3: on te sent habité, en fait.
5: Ça m'a
3: c'est
5: replongé
3: un sujet
5: dedans.
3: Pour toi.
5: Exactement. Et donc du coup c'est pour ça que j'ai beaucoup aimé cette BD que j'ai trouvée hyper intéressante et même du coup découvrir son travail parce que je connaissais pas du tout la photographe à la base et donc du coup ça m'a rendue curieuse aussi de découvrir son travail.
3: Mais comment cette BD est arrivée dans tes mains ?
5: Eh bien j'ai une petite passion pour aller en librairie et regarder qu'est-ce qui sort assez souvent et donc je suis tombée sur cette BD dans une petite librairie et en fait ce qui m'a attirée déjà c'est les couleurs de loin, j'étais très attirée par les couleurs en plus on est sur...
3: Pourtant ce sont des couleurs froides.
5: Oui mais assez pétantes quand même et en plus le livre est sur la couverture elle est un peu c'est un peu comme brodée, c'est une couverture dure donc il y a du relief. Donc du coup tout ce rapport là j'aime beaucoup, même le papier il a une texture un petit peu particulière.
3: Mm-hmm. Enfin, il y a du grain quoi.
5: Ouais c'est ça.
3: Comme et... la photo.
5: Exactement, il y a vraiment un lien que j'ai trouvé hyper intéressant et du coup j'ai feuilleté et je me suis dit un jour il va finir dans ma bibliothèque et j'ai craqué.
3: La découverte de cette photographe, est-ce que pour toi c'est très enrichissant en tant que photographe, est-ce qu'il y a une acquaintance avec ce que tu aimes aussi ou est-ce que tu es dans quelque chose de complètement différent?
5: Ce que je trouvais assez intéressant, c'est qu'elle fait pas mal de portraits un petit peu de rue. Et donc, justement, elle rencontre des gens qu'elle interpelle un peu dans la rue. Et donc, ça, moi, c'est un truc que j'aimerais bien développer, mais que je trouve pas évident de faire de la photographie de rue parce qu'on a un peu l'impression de prendre les gens à leur insu, etc. Et donc, c'est pour ça que j'avais envie
3: Ce qui n'est pas faux.
5: Ce qui n'est pas faux, exactement. Mais
3: on le demande gentiment.
5: Oui,
3: il y a
5: exactement.
3: Tout un truc, en fait.
5: Et c'est ça qu'elle le fait dans son livre, c'est qu'elle pose la question, qu'elle demande aussi le fait qu'à un moment elle explique que en fait elle devient très connue à un moment donné parce qu'elle fait une exposition et en fait lors de cette exposition on pourrait se dire c'est un petit peu le graal d'un photographe de faire une exposition et elle a confiance en sa série et en fait on sent qu'elle est pas si confiante que ça et donc je trouve ça aussi rassurant de se dire que des gens qui exposent ou des gens qui sont finalement assez reconnus dans le milieu sont pas si confiants en eux et pour eux c'est quand même quelque chose de fort de montrer leurs photos où elle se disait à un moment elle le dit dans son livre que est-ce que ces photographies sont suffisamment à la hauteur et donc je trouve que c'est vraiment des questionnements en tant que photographe que je me pose très souvent. Mmh. Et donc du coup je trouvais ça assez intéressant et du coup ça pousse à se dire bon il faut aussi montrer ces images, c'est important de montrer ces images aux autres et c'est l'intérêt aussi des expositions.
3: La légitimité, hein. On revient souvent sur ce sujet, notamment sur les voix féminines. Va savoir pourquoi, n'est-ce pas? Mais alors une petite question, Journaud, si jamais Clémentine, autant que photographe, t'arrête dans la rue? Imaginons, tu la connais pas, elle a son appareil photo, elle t'arrête, elle te demande de te photographier. Ça serait quoi ta réaction?
4: Oh, je peux dire oui.
3: Ah, sympa, tu vois, Clémentine.
5: Et comme quoi, il faut que je m'y mette.
3: Eh bien, et cette autrice de BD, tu la connaissais déjà ou pas?
5: Non, je connaissais pas du tout son travail. J'ai un peu regardé ce qu'elle a fait à côté, mais j'ai pas encore lu ses autres livres. Mais c'est plutôt des livres qui sont pas forcément sur des artistes ou c'est plutôt des histoires mais elle a un traitement aussi graphique très particulier donc je pense que c'est plus ça qu'on ressent dedans dans les autres livres de ce que j'ai vu globalement. Gimme, gimme.

0: présente l'histoire vraie des Amants d'Hérouville. C'est un roman graphique écrit par Yann Lequellec, qui est rennais, et Romain Ronzeau pour l'illustration. Il nous raconte la fabuleuse histoire de Michel Magne et de Marie-Claude, sa baby-sitter, la baby-sitter de ses enfants, qu'il rencontra alors qu'elle faisait du stop et qu'il épousa. Elle reste le principal témoin de cette histoire. C'est surtout l'histoire du château d'Hérouville, un ancien relais de poste construit en 1740, ayant abrité notamment les amours de Frédéric Chopin et de George Sand.
1: Waouh !
0: Rien que ça. Et le compositeur de musique, Michel Magne, a notamment écrit les musiques des Tontons Flingueurs, le film Les Tontons Flingueurs, Mélodie en sous-sol, Fantomas. Il achète ce château en 1962. L'endroit est, quelques années plus tard, ravagé par un incendie qui cause la perte de tous les enregistrements et partitions de Michel Magne. Il en fait, après avoir reconstruit et rénové, un studio d'enregistrement et un lieu de résidence. Le premier de ce genre, le pari fou étant de faire venir les plus grands artistes pour enregistrer à cet endroit. Il y a eu David Bowie, Pink Floyd, T-Rex, Nina Hagen, Jacques Higelin, Elton John, les Bee Gees. Ils étaient tous conquis par l'accueil gastronomique et la cave. Il y avait une cave magnifique dans cet endroit. Et les conditions de vie séduisaient les artistes, ainsi que la qualité du son, qui était due au bois de construction des pièces. Du très vieux bois, visiblement. Les avantages fiscaux également attiraient les anglo-saxons qui, hors de leur territoire pendant 6 mois, ne payaient pas d'impôts. Les Rolling Stones, notamment, étaient venus parce qu'ils voulaient enregistrer là et ils étaient intéressés de ne pas payer d'impôts. Bagne avait investi beaucoup d'argent dans ce projet. La première fois qu'il y avait des grands artistes à venir, c'était le Grateful Dead qui a fait. Il y avait eu un festival dans la région qui était annulé et parce que c'est en fait le château est dans le Vexin, pas très loin de Paris, et le Grateful Dead devait jouer un festival qui a été annulé pour intempéries. C'était en 1970, donc ils sont venus jouer au château. Et ce jour-là, notamment, ils avaient eu la très bonne idée de mettre du LSD dans les ponches et dans le vin. Et les paysans et les villageois des alentours étaient à fond sur le concert. Et ça a donné des scènes mythiques, apparemment.
1: Il n'y avait pas un photographe.
0: Non, je ne crois pas que ça a été photographié. Mais Magne était un... Magne était un ami de François Sagan, de Boris Vian. C'était un grand provocateur. Il avait fait une soirée à la salle Gaveau, notamment, où il passa des infrasons. Alors je crois qu'il avait, il a fait ça exprès, qui avait mis les gens dans des états physiques de souffrance incroyable, notamment souffrance intestinale. Wow. Il empêchait les gens de sortir de la salle. Et, par contre, il y avait des gens qui montaient sur la scène en criant au génie. alors ensuite, Magne. A été victime de profiteurs, de parasites, parce qu'il avait une très mauvaise gestion. Il y a beaucoup de gens qui venaient se greffer à ce projet-là, qui profitaient de sa générosité. Alors il fut expulsé du château, et il ne s'en remettra pas. Il se suicidera dans un hôtel proche, à 54 ans. En 1985, le studio ferme ses portes. Le lieu devient en 2016 un centre de formation au métier du son. Donc c'est un beau livre, bande dessinée, où s'intercalent des photos, des témoignages de Marie-Claude, qui était donc l'épouse de Michel Magne, qui est toujours de ce monde. Et elle a bien volontairement témoigné de tous ces faits. À noter que l'ouvrage se termine par des postfaces de Costa Gavras, Sampé et Bill Wyman, le bassiste des Rolling Stones. c'est une belle aventure dans la grande histoire du rock'n'roll.
2: Mais notre auteur local, qu'est-ce qui lui a poussé à écrire cette BD? Est-ce qu'on sait un peu? Est-ce que tu t'es renseigné là-dessus?
0: C'est une histoire qui a défrayé la chronique. Hein. C'est une histoire qui est assez connue. Parce que Magne a fait des très grandes musiques de films. Et le fait que tous ces grands artistes... Il y a une liste qu'on trouve dans le livre. Hein, il y a une liste incroyable d'artistes qui sont venus enregistrer. Hein. Les Bee Gees, notamment, ont enregistré là. Saturday Night Fever, sur lequel tout le monde dansait en 77. Ils ont enregistré là. C'est quand même... c'est une histoire assez connue. Et Magne était un personnage... Qui a fini tristement, mais c'était un sacré personnage.
2: Et toi alors, qu'est-ce qui t'a plu vraiment dans cette BD?
0: Ah bah c'est le fait d'avoir toutes ces stars, là, toutes ces histoires de...
2: Oui, et le dessin en fait, comment tu le qualifierais?
0: Le dessin, moi je suis plus ligne claire, donc là c'est pas du tout ça, mais le dessin est sympa. Et il y a également justement, outre les dessins, il y a des photos.
2: Oui, il y a pas mal de textes aussi.
0: Ouais,
2: hein.
0: Des affiches de films, oui, il y a du texte. Hein,
2: ouais, roman graphique, quoi.
0: Voilà, enfin. Oui, c'est un roman graphique. Il y a plein de photos. On le voit
2: en et encore, est-ce que c'est vraiment un roman? Parce que ça a l'air d'être un récit, quoi. Enfin, presque. Mais ça doit être un peu romancé, quand même.
0: Alors, je ne pense pas, c'est l'histoire vraie. Hein, mais on y voit beaucoup de célébrités. Hein, Rolling Stone, François.
2: Mais alors, est-ce qu'il y a... Parce que là, tu nous as parlé de cette scène dans la salle avec l'infraçon, ouais. Avec les gens. Est-ce qu'il a dessiné ça?
0: Ah bah oui, ils en parlent.
2: Et ça se finit mal?
0: Bah disons que les gens étaient dans un état... Il avait un frère, Mine avait un frère qui était rugbyman, donc il avait prémédité de son coup parce qu'il a demandé à son frère de fermer les portes et de ne pas ouvrir. Et les gens étaient dans des états de souffrance parce que les infraçons leur donnaient notamment des maux d'intestin.
2: Oui, mais voilà, est-ce qu'ils ne les ont pas fait dans leur frotte? Ah bah oui. Donc...
0: Il a expliqué que les gens se vidaient dans la salle Gaveau.
2: My God.
0: Et lui, ça le faisait bien marrer, je pense. Et par contre, il y avait des gens, des snobs sur la scène qui criaient au génie.
2: Ah ouais, carrément, ils étaient tous sur LSD. Ouais. Donc. Tu vas nous lire la quatrième de couve.
0: Ouais. Alors, en juin 1970, Marie-Claude fait du stop. Une Porsche blanche s'arrête. À son bord, un homme vêtu de noir, Michel Magne. C'est le coup de foudre. Marie-Claude rejoint Michel dans son royaume du château d'Hérouville, où Bowie, Elton John, Johnny Hallyday et bien d'autres stars du monde entier se rassemblent dans un esprit de fête et de liberté. Mais le succès attise les convoitises. Derrière le conte de fées, la tragédie se profile. Ce roman vrai nous plonge au cœur de la pop culture des années 50 à 80 et révèle le destin inouï de Michel Magne, compositeur génial de musique de film et fondateur des légendaires studios d'Hérouville. Et donc on y voit, comme je disais tout à l'heure, des postfaces de Costa Gavras, Eddie Mitchell, Sampé et Bill Wyman. Mais il est vrai que c'est intéressant parce que on peut lire dans le livre là, que Michel Magne était vraiment un original qui n'était pas avare de farce et il organisait des fêtes dans lesquelles il arrivait par la fenêtre. Enfin, c'était un drôle de plaisantin.
3: Ça me donne envie de le lire. Enfin, moi, j'ai pas trop connu ces années-là, donc je trouve que ça ramène un peu dans le passé, dans les années un peu que ma génération aurait... Enfin, moi, je considère que beaucoup de gens de ma génération auraient un peu envie d'avoir vécu ces années-là, notamment pour la musique, pour les résidences, toutes ces choses-là où c'est différent aujourd'hui, je dirais. Ouais. C'est d'ailleurs pour ça qu'il y a un peu un retour au vintage, à l'argentique, au vinyle. Donc, ça me donne envie de le lire.
2: Ouais. Eh bien, c'était la chronique de Journaux pour le Nombril de Vénus.

0: Eh bien, super, super cette chronique. Je remercie d'ailleurs très chaleureusement tous les deux, hein, Clémentine et Jeannot, vous étiez super. Je prends la parole juste quelques instants parce qu'on est déjà à la fin de l'émission, mais pour dire un mot quand même sur ce roman, La Bonne Mère, qui est paru aux éditions L'Iconoclaste, de Mathilda Di Matteo. Déjà, je voulais dire que pour un premier livre, vraiment, c'est assez bluffant parce qu'on le prend, on ne peut plus le lâcher. C'est la voix de deux personnages, la mère et la fille, Véro et Clara. Bon, Véro, c'est la maman. Elle est marseillaise, elle est cagole, elle est incroyable. Mais elle a du mal, en fait, à avoir une vraie connexion avec Clara parce que Clara, c'est complètement son opposé. C'est vraiment une jeune femme frêle, très intelligente, qui travaille comme une dingue et qui monte à Paris pour faire carrière. Donc, le contraire de sa mère qui aime plutôt la paillette, les vernis à ongles, le rosé à la plage et les gros mots. Mais il y a quelque chose qui les unit beaucoup aussi, ces deux femmes finalement, c'est leur fragilité et notamment face à la gente masculine. Parce que même si elles ont beaucoup de force et qui sont des personnages très attachants, le chemin qu'elles vont faire et qu'elles vont faire quasiment en même temps ensemble va quand même dévoiler une grande souffrance d'une et d'autre par rapport à l'amour, par rapport à leurs conditions de femme entre les hommes qui parfois les malmènent, même d'ailleurs beaucoup. Mais tout ça est très joyeux parce que d'une certaine manière, et c'est pour ça aussi que je voulais vous proposer ce livre, il est très ensoleillé, il parle beaucoup de Marseille et c'est très beau comment ça parle de Marseille, comment ça donne envie d'y aller, comment c'est chantant, on va dire. Et c'est aussi un livre solaire dans le sens où la mère et la fille, à un moment donné, vont quand même finir par se retrouver, se comprendre, voire même, pourquoi pas, faire un bout de chemin d'amitié ensemble. Et c'est pour ça que je vous dis que j'ai adoré ce livre. Donc maintenant, il n'y a plus qu'à vous souhaiter vraiment de le lire très fortement. Et je ne vais même pas vous demander ce que vous pensez de ce que je viens de dire parce qu'on n'a plus le temps.
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0: Eh bien voilà, c'est la fin de l'émission Le Nombril de Vénus. J'étais hyper contente de partager ce moment avec vous. Merci Clémentine et Jean-Nou.
1: Merci, c'était trop chouette.
0: Bah ouais, vous allez revenir, hein. On est
1: bien
0: d'accord.
1: Sûr.
0: Ok, on vous souhaite un très bon week-end et à très bientôt sur les ondes de Canal B. Allez, bisous, bye.
2: Au revoir.

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0: Bonsoir à toutes et à tous, bienvenue sur Canal B 94 MHz pour cette 768e de Metal Injection. Nous sommes le dimanche 12 octobre, il est 21h30, passé de quelques secondes et tu es en compagnie de Yannick.
1: Bonsoir à chacun et chacune, bonsoir Olivier.
0: Et moi-même Olivier pour une heure et demie de Metal Fury. Excusez-moi, j'ai vu notre invité s'approcher du micro et voilà, je me suis dit, j'ai failli faire stop. On peut spoiler puisque voilà, nous avons Charles qui est organisateur du Sideman Fest. Charles, bonsoir.
2: Salut tout le monde.
1: Bonsoir Charles, heureux de te retrouver pour la, bon, on va pas dire,
2: 13e
1: fois, voici il le dit.
0: Voilà, on va donc lui poser toutes les questions que l'on se pose sur le Sideman Fest et cette nouvelle édition qui aura lieu donc fin octobre. Mais en attendant qu'il réponde et qu'on lui pose des questions surtout, nous allons vous passer deux extraits pour une petite introduction en douceur. Donc il y aura Warrant suivi de Hammer King.
1: Warrant, le groupe allemand, évidemment. Parce qu'il y a plusieurs Warrant.

0: À l'instant, c'était Olivier
1: Hammer King avec le morceau Schlaf, Kaiser Schlaf, featuring Steffi Struber. Je ne connais pas de Steffi Struber, visiblement. Elle a participé au morceau et c'est donc extra album Make Metal Royal Again, une sortie Reaper Entertainment du 15 août dernier.
0: Et pour ouvrir les hostilités, c'était Warrant, groupe de thrash metal, heavy thrash maintenant, qui n'avait pas sorti d'album depuis une sacrée paye. On s'est écouté le morceau Salvation, l'album s'appelle The Speed of Metal et c'est une sortie Massacre Records du 10 octobre dernier, c'est-à-dire vendredi. Comme annoncé sur les réseaux, eh bien, nous recevons Charles pour la 13e édition du Samhainfest et il est effectivement, j'allais dire interroché, non, interviewé par notre ami Olivier.
1: Voilà, donc je lui mets la lumière dans la figure. Commençons par le nerf de la guerre. Quelles sont les dates et tarifs pour assister au Samhainfest ?
2: Alors, les dates sont les 23, 24 et 25 octobre, donc dans pas très longtemps maintenant. Les tarifs, le vendredi est 36€ en pré-vente, 38 sur place. Le samedi à 38 en pré-vente et 40 sur place. Et le pass de jour est à 70 en pré-vente et 75 sur place.
0: Ce qui reste des prix équivalents l'année dernière.
2: Non, on a augmenté.
0: Un petit peu.
2: Ouais, le budget n'est pas le même.
0: Mais ça reste raisonnable.
2: Oui, ben, on s'est rendu compte au fil des années, on nous dit vous êtes vraiment pas cher. Donc,
0: là, vu maintenant, que le budget, on va se dire on est super cher.
2: Ben, on essaie de s'adapter en fonction du budget. Et on essaie de pas non plus assommer trop les gens. Mais c'est vrai que tout coûte plus cher, les tarifs de groupe sont plus chers.
1: Tout ce qui est location de sonorisation, tout ça aussi. Ça...
2: Ouais, ouais, depuis le Covid, les cachets des groupes sont vraiment en hausse, ça, surtout les têtes d'affiche.
0: Dont on reparlera.
1: Oui, et quand j'ai vu l'affiche, effectivement, il y en a des têtes. Le jeudi, c'est la première soirée à la salle Cassiopée à la Mézières. Quel sera le programme de cette soirée ?
2: Eh ben, programme un peu comme d'habitude, soirée un peu plus intimiste où on installe une scène de l'autre côté de la salle, une plus petite scène, et puis c'est un peu esprit, chanson au coin du feu, quoi. C'est un peu cet esprit-là, ouais, un peu plus intimiste, plus cosy, quoi.
1: Plus calme aussi.
2: Ouais, oui, nettement plus calme.
0: La tradition des veillées bretonnes.
2: Voilà, un peu, ouais, c'est un peu cet esprit-là. Ouais.
1: Oui, les autres années aussi, il y avait le.
2: Ouais, depuis 2018, on fait ça.
0: La programmation ce jeudi soir.
2: Ce jeudi soir, on aura Flood. C'est un artiste en solo qui est très inspiré par la musique irlandaise. C'est vachement bien. Il faut venir. Après, il y a Lonog, un groupe un quintet qui chante en breton et qui reprend de la Gwerz et qui en crée aussi. Et qui fera une particularité, c'est qu'il reprendra en intégralité, c'est-à-dire 36 strophes quand même. Dugand Gwenorland, c'est la prophétie de Gwenorland. Gwenorland, c'était un barde du 6e siècle qui a été emprisonné et qui s'est fait crever les yeux parce qu'il refusait de se convertir au christianisme.
0: Charmant.
2: Et donc, à partir de ce moment-là, il imagine une prophétie où il sera vengé, il fait appel aux forces de la nature. Voilà. Et ensuite, il y aura Briek Guerveno qui est sorti un album cette année, un album magnifique d'ailleurs, qui marche très fort. Et là, il sera en solo, il sera pas en formation groupe.
0: Briek Guerveno, que vous avez pu entendre il y a peu de temps sur Canal B, chez nos amis de Purple Rain. Voilà. Ouais. Donc ça commence à quelle heure le jeudi soir ?
2: 20h.
0: 20h, voilà. Un horaire tout à fait satisfaisant. Pour vous donner envie d'aller au Samhain, on va commencer de manière tonitruante avec l'une des têtes d'affiche, Olivier.
1: Oui, Septic Flesh.
0: Ils joueront, Charles, peux-tu nous le dire ? C'est le vendredi.
1: Le samedi.
2: Le samedi, ils jouent.
0: Le samedi. Le
1: dernier 25. Groupe du samedi.
2: Ouais.
0: Ah bah c'est là.
1: Entre minuit et 1h15.
2: Voilà, putain, il est bien révisé. Hein.
0: C'est Septic Flesh dans Metal Injection spécial Samhainfest.

0: À l'instant, c'était une nouveauté, c'était Enemy Awake, donc du Black Atmo, hein, avec le morceau My Hell Is Yours, et c'est un single qui annonce peut-être un album, je ne le sais pas, c'est une autoproduction et c'est sorti vendredi dernier, 10 octobre. Et juste avant, Olivier, spécial Samhainfest.
1: C'était donc Septic Flesh avec le morceau The Vampire From Nazareth, et c'est donc extrait de l'album The Great Mace, qui a été sorti en 2011 chez Season of Mist.
0: Et on retrouve Charles pour la suite de notre interview et notamment le warm-up avant le jeudi. On ne fait pas les choses dans l'ordre, c'est Metal Injection.
1: Voilà, une première soirée warm-up a eu lieu et une seconde est prévue le 18 octobre. Peux-tu nous en dire plus ?
2: Oui, il y a eu une warm-up le 10 octobre dernier. Et là, c'était une warm-up acoustique à Dimanche Bistrot. Et là, on va enchaîner sur le week-end prochain, samedi 18, sur une warm-up à l'usine. Une warm-up avec Corium, Recent Insomnia et le troisième... Merde, j'ai un trou.
0: L'info est sur la page Facebook et sur la page Psamine.
2: Oui, ça va me revenir.
0: C'est à partir de quelle heure, tu sais ?
2: À partir de 20h, 20h30. Ouais.
0: Et le tarif ?
2: Et le tarif, nous on fait tous les warm-ups sont au chapeau.
0: Au chapeau.
2: Donc voilà. Chacun donne ce qu'il veut.
0: Ouais. Très bien.
2: Et il y aura passe deux jours à gagner et t-shirt. Voilà.
0: Une tombola.
2: Une petite tombola.
0: Très bien.
1: Le vendredi, donc, c'est l'ouverture concrète des hostilités. Peux-tu nous présenter cette première soirée, la couleur de sa programmation ?
2: Alors, vendredi, on commencera par Xanax. C'est un duo de...
1: Vous commencez mollo, quoi. Pour être bien détendu.
2: Un duo de Guipel, guitare et batterie. Ils sont deux et c'est dans l'esprit un peu stoner rock'n'roll, quoi. Ensuite, il y aura Mezel qui fait du black, j'irai un peu à la Dim Borgir, un peu dans cet esprit-là.
1: Un peu symphonique.
2: Ouais. Aetheria Conscientia qui vient de Nantes et qui eux font aussi du black metal avec la particularité d'incorporer du saxophone dedans, ce qui apporte une touche très intéressante en fait, qui apporte vraiment une différence dans le black metal et ça c'est vraiment pas mal. Il y aura Moondrag qu'on ne présente plus tellement maintenant hein, parce que ça tourne partout, super duo des frangins du pays de Saint-Brieuc, et puis on enchaîne ensuite par The Great Old Ones, black metal inspiré par l'univers de Lovecraft, les Hollandais de Doel qui font du dark rock de super qualité. Ça faisait 3 ans qu'on essayait de les faire venir, on a réussi enfin. Et puis les Italiens de UFO Mammouth qui sont dans un stoner psychédélique ultra bien aussi. Ouais. Voilà.
1: Revenons à l'essentiel si besoin. Peux-tu nous rappeler la signification du Sandman et aussi l'engagement qui est à l'origine de la création de ce festival ?
2: Alors, Sandman, en breton, ça se dit Heven, H-E-V-E-N. C'est le nouvel an celte, c'est le passage de la saison claire à la saison sombre. Et donc, c'est là qu'il peut y avoir un contact, une communion avec les morts. C'était quoi la suite de la question ?
1: Donc voilà, et rappeler aussi l'engagement.
2: Oui, voilà. Et l'engagement, en fait, on a créé ce festival qui est une fête païenne celtique en lien avec l'école d'Iwan de Guipel, parce que les bénéfices, s'il y en a, seront reversés à l'école pour la faire fonctionner, pour payer les loyers, salaires, charges, voilà. Comme tous les ans, toujours pareil. Il y a toujours de plus en plus d'argent à trouver.
0: Mais nos auditeurs le savent peut-être pas, parce qu'on a des nouveaux auditeurs.
2: Oh, espère. Si, parce que les charges augmentent régulièrement, tout le monde le sait, hein, tout le monde le voit bien dans son quotidien, et c'est pareil pour les écoles. Ne serait-ce que l'eau, l'électricité, loyer, tout ça augmente. Donc voilà. Même si on a la chance d'être hébergé dans un local public de la mairie de Guipel, et ça c'est hyper important, parce que quand on est une école et les loger dans un bâtiment public, il y a une certaine sécurité. C'est-à-dire que si la mairie veut changer les locaux ou déplacer l'école, ils sont obligés de trouver un autre endroit pour loger l'école. Donc peux pas les virer une école comme ça. Quoi.
0: C'est pérenne, quoi.
2: Ouais, voilà. Tandis qu'avant, on était quand même sur un local privé. Donc, d'ailleurs, la maison où on était à la Mézières a été démolie depuis. Ils ont reconstruit quelque chose. Le nouveau propriétaire nous avait dit, bah, voilà, vous avez un an devant vous et après, ce sera fini, quoi. Mmh. Et on a eu la chance de trouver ce moyen-là.
1: Qui est plus rassurant, quoi.
2: Ah bah, nettement. Et ouais. puis c'est une vraie école, parce qu'avant, ouais. c'était une maison, une oui. petite maison de bourg qu'on avait rénovée. On a passé plusieurs étés à remettre aux normes pour agrandir. Enfin, bon, bref, au bout d'un moment, tu peux plus pousser ouais. les murs. Et donc, on a eu cette chance-là ouais, d'être hébergé dans une vraie école, parce que c'était en fait l'ancienne école privée de la commune de Guipel.
1: D'accord.
2: Qui avait été fermée depuis 4-5 ans, je crois, un truc comme ça.
1: Donc, c'est bien, ouais, en plus, ça permet de réutiliser des locaux qui voilà. étaient à la ouais. base, qui étaient vraiment une école.
2: Tout à fait, oui.
1: Ouais, c'est vrai que dès le départ, c'était ça, et on le savait, mais c'est vrai que c'est chouette, justement, que le Sandman Fest ait pu continuer à chaque fois. Donc, chapeau à vous si à chaque fois, quasiment, vous étiez... au moins dans les clous.
2: Au moins l'équilibre.
1: Ouais. Non, mais c'est,
2: sauf
1: c'est...
2: en 2023 où là on s'est vraiment bien.
1: On connaît des personnes qui ont géré des festivals à un cran au-dessus et qui ont beaucoup de mal à payer leurs prestataires et tout. Non, mais c'est...
2: Ouais. Bah, voilà. Après, là où il a fallu qu'on fasse très attention, c'est que dès le début, on n'est pas parti sur 2-3 jours. Quoi. On est parti sur une journée, on y a été étape par étape. On ne voulait pas partir sur des budgets énormes dès le départ. Donc on a vraiment été... crescendo.
1: Ouais, non, mais c'est ça.
2: Au bout de 3 ans, on est passé sur 2 jours. Et puis au bout de 6 ans, on est passé sur 2 jours et demi. Parce que la soirée du jeudi, on va considérer ça comme une demi-journée. Quoi.
1: Mais ça a permis aussi d'avoir un noyau dur et aussi d'avoir des gens qui viennent, qui viennent tous les ans maintenant, qui se sont habitués. Plutôt que le coup de se prendre des fois une affiche qui est un peu différente ou on ne sait pas, ou tout simplement quelque chose en face qui se retrouve et de tout simplement devoir arrêter et en tout cas chapeau parce que
2: merci.
1: Voilà, on n'a jamais eu écho, en tout cas si vous ne payez pas vos prestataires, on n'a jamais eu écho.
2: Toujours réussi à s'en sortir. Des fois c'était des petits bénéfices, des fois c'était vraiment l'équilibre. Autrement, il y a eu des plus gros bénéfices. Et 2023, là, on s'était bien planté parce qu'il y avait beaucoup de concurrence en même temps. L'année dernière, on a très bien marché. Donc, on verra cette année.
1: Ouais, je pense que vu l'affiche.
2: Je crois que ce que je vois. Hein,
1: tout à fait. Mais
2: je serai plus le samedi soir. Voilà. Même vendredi soir, on aura une tendance.
0: Alors, on vous propose d'écouter deux groupes. L'un qui sera, comme vous l'a dit Charles, le vendredi, c'est Moondrag. Et ce sera suivi d'un groupe qui sera le samedi, c'est Misanthrope. Et là, en l'occurrence, on met un petit peu avant, c'est la reprise de la semaine. Et on en retrouve juste après pour la suite de l'émission, bien sûr.
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0: À l'instant, c'était la reprise de la semaine, Olivier.
1: Et oui, c'est, vous avez reconnu Lack of Comprehension de Death, qui a été repris donc, par Misanthrope, qui se jouera donc, le samedi, juste avant Septic Flesh. Et non, il n'y a pas de groupe entre les deux. J'ai un doute si c'est
2: entre,
1: juste avant. Entre Sup. Sup joue juste avant...
2: Misanthrope.
1: Donc... Oui. Et donc c'était un morceau extrait de Death Ascent et une sortie Holy Records du 28 février de cette année.
0: Enregistré en partie au Morris Sound, me semble-t-il. Juste avant, c'était Moondrag que vous retrouverez le vendredi soir avec le morceau Changes. Et c'est un morceau, alors leur label c'est Stolen Body Records, mais le morceau est disponible sur la chaîne YouTube du groupe et c'est un live au Théâtre Antique d'Orange enregistré le 30 juillet de cette année.

0: Il est temps, amis auditeurs et auditrices, dans cette 768e édition de Métal Injection spéciale Ça Manifeste, de retrouver les news de la semaine. Et on commence, Olivier, sous le regard et les commentaires de Charles, qui n'hésite pas à intervenir, par Megadeth.
1: Et oui, le groupe de heavy thrash Rickin sortira son prochain album studio le 23 janvier prochain. Le groupe a dévoilé un premier single intitulé Typing Point le 6 octobre dernier.
2: Bon, Megadeth, moi je suis un grand fan depuis le début, mais après, bon, c'est... Bah, j'ai écouté le morceau, il est pas mal fait. J'ai vu le clip, c'est... Ouf, ça fait mal.
0: Des nouvelles du groupe Abominator.
1: Sans transition. Le groupe de Black Death Metal australien sortira le 31 octobre chez Hells and Banger Records son sixième album intitulé The Fire Brethren. Il sera disponible en digital, CD, LP et cassette. Il y a des chances qu'on vous en passe, puisqu'on passe beaucoup de morceaux de Hells and Banger Records, qui est un très bon label.
0: Hiver ou Iver du Black Metal Sympho français. Donc ça va être Hiver, je pense. Il publiera son nouvel album intitulé, alors là par contre c'est plus compliqué, Château Noir. Ce sera le 25 novembre prochain chez Antique Records, qu'on avait reçu il y a quelques années dans Metal Injection, et deux titres sont déjà en ligne.
1: Alors, à découvrir, Speed Claw du heavy speed metal croate. Le groupe sortira son premier album intitulé Stardust le 21 novembre chez Dying Victim Productions au format CD digital LP coloré.
0: Et on devrait vous en passer aussi dans l'émission.
1: Dying Victim, chez qui est signé Executor, bien sûr.
0: Très bon groupe qui a renversé le jardin moderne le 26 septembre dernier.
1: En tout cas, bien rempli.
0: Ouais. Le convalescent de la semaine, dans une vidéo publiée le 2 octobre dernier sur les réseaux sociaux, Biff Bifford a donné de ses nouvelles et se veut rassurant. Je cite, l'opération s'est bien déroulée, la guérison suit son cours. Diagnostiqué d'un cancer de l'intestin plus tôt cette année, Bifford a subi une opération en juillet, suivie d'une chimiothérapie courte mais éprouvante, d'où le report des trois dates françaises de septembre 2025 à mai 2026. Les chaises musicales, Olivier.
1: Et oui, le chanteur live Félix Lycanthrope Weischer a annoncé son départ du groupe de black metal polonais Batushka ce mardi 7 octobre. Et le poste donc reste actuellement vacant.
0: Et on termine avec le groupe de heavy thrash américain Trivium. Le groupe a annoncé le 3 octobre 2025 le départ de son batteur Alex Bent après 9 ans de bons et loyaux services. La séparation s'est faite en très bons termes selon un communiqué du groupe. Le 5 octobre dernier, Trivium a annoncé l'arrivée temporaire de son nouveau batteur Grayson Necrotman, qui officie dans Sepultura et aussi il a officié dans Suicidal Tendencies. Pour rappel, Trivium sortira son nouvel EP Struck Dead le 31 octobre prochain.
1: Ils n'ont pas pris un perdant de la veille.
0: Ah, ils ont pas pris le moins bon, quoi, surtout. C'est surtout ça.
1: Je pense qu'en même temps, Trivium passe une annonce. Voilà, il y a quand même quelques batteurs d'intéressés.
0: Nous allons poursuivre cette édition de Metal Injection avec, là maintenant il arrive, le classique de la semaine, et c'est Hypocrisie. En effet, nous sommes le 12 octobre 2028 et le 12 octobre 1993, il y a donc un peu plus de 30 ans, sortait l'album Obsculum Obscenum. On va donc s'écouter un extrait, ce sera suivi de Shregarm, que je ne connais pas, je vais découvrir en même temps que vous. C'est Olivier qui a concocté ce titre.
1: C'est assez sombre.
0: C'est assez sombre. Et on se retrouve juste après en compagnie de Charles pour la suite de la spéciale Ça Manifeste, évidemment.

0: À l'instant, Olivier.
1: Vous venez d'entendre Shregarm avec le morceau When the Ravens Flow Through My Reins, et c'est extrait de l'album Maracombs and Darkness Shall Wane, une sortie Purity Through Fire du 12 septembre dernier.
0: Et juste avant, c'était le classique de la semaine avec l'anniversaire, Hypocrisie. L'album s'appelait Obsculum Obscenum. C'était sorti via Nuclear Blast le 12 octobre 1993, il y a donc 35 ans, un truc comme ça. Déjà, claque, pensant à ta tronche. Et c'était le morceau Pleasure of Molestation. Nous retrouvons...
1: Oui, Breaking News, le nom du groupe vient de revenir.
2: J'ai oublié le nom du groupe pour la warm-up du 18 octobre, c'était À Sa Perte. Donc c'est À Sa Perte, Corium et Resonant Somnia.
1: À Sa Perte, qui tourne pas mal aussi dans le Grand Ouest.
0: Et on retrouve donc Charles pour la suite de l'interview, Olivier. Et on passe à la journée du samedi. Du samedi.
1: Le samedi est la grosse journée pour les plus matinaux. Y aura-t-il les traditionnels concerts en centre-ville ?
2: Tout à fait, pour l'apéro, avec trois groupes. Un groupe de Nantes qui s'appelle Exhausted. Je crois que c'est dans l'esprit Slam Death. C'est pas moi qui fais l'orga de cet événement. Il y aura Troubadour, c'est du punk stoner un peu, des petits jeunes. Et le dernier,
1: Tease, on va l'avoir, vous restez avec nous et vous l'aurez.
2: Another Word Sheet, voilà.
1: Et donc c'est en centre-ville de la Mézières.
2: Ouais, devant le bar de la commune, il n'y en a qu'un de toute façon, c'est pas compliqué. À côté de la boulangerie,
1: près de l'église, en face de l'église.
2: Quasiment en face de l'église.
1: Donc la cérémonie druidique aura-t-elle lieu ?
2: Ouais. Ah ouais, 15h, cérémonie druidique.
0: D'accord, on discute en antenne avec Olivier en même temps.
1: Okay. Donc enfin, peux-tu nous présenter le running order du samedi soir, un samedi plus brutal que la veille, une volonté ou un hasard de programmation ?
2: Un peu des deux. C'est quand on a eu cette petite flèche, on s'est dit... pourquoi pas faire un petit revival de Holy Records. Et puis c'est venu comme ça, mais c'est un petit peu des deux. Donc la programmation commencera le samedi par un groupe de Rennes qui s'appelle Death Council.
1: Que nous avons reçu dans le studio.
2: Ouais, très très bon musicien. Qui sont en train de préparer, ou qui ont préparé, ou qui ont enregistré leur deuxième EP là. Ensuite, Tanork.

0: La Ball Thrower un peu, très très bien fait. Suivi de Sup, les anciens Suppurations, qui interpréteront l'album Anomaly en intégralité. Voilà. Et suivi de Misanthrope, qui fêteront leurs 37 ans de carrière. Et pour finir, le trio Holy Records, ben Septic Flesh, qu'on ne présente plus aujourd'hui. Hein.
1: Groupe grec.
0: Groupe grec, ouais, référence mondiale maintenant dans le death symphonique.
2: Et donc, Sup, alors je crois qu'il y a eu Suppuration, après ouais. Ça a été Sup, voilà, effectivement, ouais. Et à un moment ils étaient revenus à Suppuration, je crois.
0: Ouais, je
2: petite,
0: crois
2: ou alors ils ont peut-être sorti un album.
0: Je sais qu'ils avaient fait un album qui s'appelait ouais. Rêveries, qui faisait des reprises, et je crois qu'ils avaient repris le nom Suppuration pour cet album-là.
2: Voilà, c'est ça. Bon, en tout cas, si vous avez bien l'un ou l'autre, voilà, c'était assez, assez. C'est la même formation.
0: Ben ça, c'est un groupe quand même qui n'est pas très courant, qui ne joue pas beaucoup en concert. Et qui a la particularité, je trouve, d'avoir déjà un statut culte, en fait. De par déjà sa musique est particulière, c'est ça qui est super intéressant. Et puis, ouais, ouais.
2: Des gros fans.
0: Ouais, des gros, gros fans.
2: On en connaît un qui a été dans la Creuse, puisqu'il avait dit le jour où il y aura Sup et Gojira qui joueront sur la même affiche, j'irai les voir n'importe où, pas de bol. Il était dans la Creuse. Et il y a été. Il était dans le studio il n'y a pas si longtemps que ça. Sunday, si tu nous écoutes. Pour ceux qui n'auraient jamais mis les pieds, peux-tu nous donner un aperçu de l'ambiance de la salle Cassiopée, en plus de la musique, son décor, ses exposants, la restauration, en ce qui concerne aussi la promotion du Breton?
0: Oui. Bon, alors quand on arrive pour la Samhain, il y a tout un décorum, aussi bien en extérieur qu'en intérieur. Il y a une scénographie extérieure aussi. Beaucoup de gens qui nous disent que quand ils arrivent là, il y a une espèce d'odeur, d'ambiance particulière qui en fait penser un peu à du pot au feu.
2: C'est la bouffe qui est à l'entrée.
0: Ouais, mais je pense que l'odeur aussi de la déco, parce que bon, ils utilisent beaucoup de récup, de vieilles choses. Donc tout ça, ça fait que en fait, t'as des odeurs qui se trimballent. Et bah, apparemment, ça plaît bien. Ça fait un petit côté un peu convivial, quoi. Et oui, donc à l'extérieur, ma billetterie, stand restauration et bar, plus prévention et stand échange en breton. Alors, tout le monde est accepté, bien sûr, hein, y a pas de ségrégation via les niveaux de bretonnant, hein, bien au contraire. L'intérêt, c'est d'ouvrir le plus possible aux gens. Voilà. Et après, quand on rentre dans la salle, donc la salle aussi est entièrement décorée, refaite de fond en comble, on peut dire ça comme ça, ouais, quasiment.
2: Okay. Ça, c'est sûr.
0: Et c'est ce qui permet aussi de donner une vraie identité, je pense, au festival, qu'on ne trouve pas forcément partout. Quoi. Donc, nous, ça nous tient à cœur, c'est du boulot. Est-ce qu'on attaque déjà, on ramène la déco dès le 18, avant d'aller en warm-up. On ramène toute la déco, le lendemain on commence à attaquer. Le dimanche on commence à attaquer.
2: Parce qu'il y a eau sous plafond à la salle Cassiopée, c'est vrai que pour couvrir les murs et puis tout simplement ouais. Que ça ne ressemble plus à une salle polyvalente
0: voilà.
2: En fait.
0: Ah ouais. C'est pour ça que quand on fait la com, quand on commence à installer, on monte toujours la salle avant. Une petite photo de la salle avant et puis après au fur et à mesure de l'avancement, ça donne un aperçu de ce que ça peut donner. Quoi.
1: Du travail ouais. Accompli. Quoi.
0: Ouais.
2: Oui, et puis vous ouais, avez aussi votre identité à vous, et ouais. Voilà, même s'il y a d'autres, d'autres festivals, c'est devenu peut-être un peu plus commun, mais vous aussi, dès le départ, vous avez pris ce parti, je me rappelle d'avoir vu des personnes dans les chasses, justement, c'était long coup de se
0: souvenir. Oui, c'était long coup, oui.
2: Et donc voilà, toute une ambiance, un décor qui...
0: C'est important de créer une ambiance et de créer aussi un univers où on peut sortir un petit peu du quotidien...
2: Ah oui, voilà, là,
0: cool,
2: là, oui.
0: Et ça fait du bien aussi de se vider la tête et se changer les idées. Ouais.
2: Oui, on voit rarement des gens dans les rues en échasse habillés en noir. Ouais. Dieu merci. Jour on la verra peut-être que.
1: Avec des faux, tu
2: sais. Voilà, c'est ça. Ouais. Mais, non, toujours est-il, voilà, félicitations, car voilà, même si ça. Dès le départ, voilà, je me rappelle que oui, effectivement, dès l'entrée, on est tout de suite dans une ambiance. Très
1: particulière.
2: Très particulière. Voilà.
0: Ici, je voulais rajouter qu'en plus de la cérémonie druidique, à la suite de la cérémonie druidique, il y a une conférence du grand druide. Enfin, là, ce sera aussi conférence et échange aussi, parce que le sujet, ce sera.

0: malte, mort et résurrection. Donc pas mal de choses, je pense, sur la bière et le whisky. Ça peut paraître un peu cliché, mais en fait, vu par Per Verikerlor, le grand druide, c'est beaucoup plus sérieux que ça n'y paraît. C'est vraiment quelque chose qui est très sérieux pour lui. Un gros passionné de bière, de whisky et de la symbolique qu'il y a derrière.
1: La nature.
0: Entre autres.
1: Voilà. On s'écoute un morceau de Tanork, si vous voulez bien, le groupe qui jouera le samedi soir, un groupe qui chante en breton.
0: Voilà.
1: C'est ça, ouais. Voilà, une petite particularité. Et on va s'écouter. Alors, est-ce que tu as la playlist? Tu peux le dire, parce que moi, je ne parle pas breton, je sais que tu es peut-être meilleur que moi.
0: Arbed et dans Armour.
1: Eh ben, on est parti.

0: À l'instant, c'était Author and Punisher avec le morceau Titanis, extrait de l'album Nocturnal Binding, une sortie Relapse Records du 3 octobre 2025, et juste avant, un groupe du Samhain.
1: Et oui, c'était Tanork avec le morceau Arben Eden Armor, et c'est extrait de Distant to Die, c'est une sortie Music OA du 15 mars 2024, donc Tanork qui apparemment est en train d'enregistrer son album ou EP.
2: L'album est enregistré déjà, mixé, et il n'y a plus qu'à trouver le label. Ouais.
0: Okay. On espère bien qu'il puisse venir enfin dans Metal Injection, parce qu'avant il y avait des petits problèmes d'âge pour se déplacer.
2: Maintenant là ça va.
0: Oui, ça va.
2: Dans leur voiture.
0: Très bien.
1: Autonomie, voilà.
2: Ils sont en pleine autonomie.
1: Ils n'ont pas l'âge, mais ils ont la voiture, donc c'est le principe.
2: Sinon ça va, de ce côté-là, tout est en règle.
1: C'est descendu à 17 ans maintenant.
0: Tu m'as l'air bien informé, Charles.
2: Ouais.
0: Des garçons très sympathiques que j'ai pu rencontrer lors du concert d'Exécuteur le 26 septembre dernier.
2: Il y en a un qui était dans l'école de la musique en tout départ d'ailleurs.
0: Ah voilà.
2: La boucle est fermée.
0: Voilà. Et pour dire bouclée.
2: Et bouclée.
0: Avant de passer au rappel, comme on approche bientôt de la fin de l'émission, eh bien proposons Olivier, si tu le veux bien, de passer deux morceaux du Samhain.
1: Et oui, donc là nous allons enchaîner en compagnie de UFO Mammouth qui sera le vendredi à la salle Cassiopée de mémoire, et Sup qui sort donc le samedi et qui joueront donc juste avant Septic Flèche. Donc voilà, c'est parti.

0: À l'instant, c'était donc Sup avec le morceau Hebdomat, extrait l'album Octa, qui était donc sorti en 2023 chez Spherical Unit Provided.
1: Et juste avant, donc le groupe qu'on retrouve le samedi, juste avant c'était UFO Mammouth avec le morceau 07. Ah oui, ça c'est amusant comment c'est écrit. Le titre de l'album s'appelle Godlike Snake et c'est une sortie Supernatural Cat de 2017. Et le groupe sera présent au Samhainfest le vendredi soir.
2: En tête d'affiche,
1: exactement. Avant de se quitter, eh bien, nous avons encore quelques minutes pour effectivement rappeler les objectifs du Samhain et puis les dates, les tarifs et les lieux pour réserver aussi, s'il y a toujours Webgazelle, etc.
2: Voilà. C'est plus Webgazelle, mais je vais faire un petit topo direct.
1: Donc, vas-y, on t'écoute.
2: Rappel des dates, c'est 23, 24 et 25 octobre à la Mézière. Tarif du... Donc le 23 est au chapeau, donc il n'y a pas de billetterie pour le jeudi soir. Le vendredi est à 36€ en prévente et 38€ sur place. Le samedi est à 38€ en prévente et 40€ sur place. Le pass de jour est à 70€ en prévente et 75€ sur place. Venez nombreux, c'est un festival qui est organisé depuis 2011 en soutien à l'école Diwan de Guipel. Donc si on arrive à faire des bénéfices, on peut les reverser à l'école pour qu'ils puissent payer loyer, salaire et charges. Voilà.
1: Et rappelons que l'école Diwan...
2: Le nerf de la guerre.
1: Voilà.
2: Et l'école Diwan, les écoles Diwan sont toutes laïques, gratuites et ouvertes à toutes et à tous. Et
0: peut-on dire que le Samhainfest est le premier festival à but non lucratif, en fait ?
2: Premier festival à but non lucratif en métal ?
0: Oui, je connais pas d'autres festivals métal où, en fin de compte, vu que les bénéfices sont reversés justement pour...
2: Ouais.
0: Pour
1: c'est une petite particularité peut-être.
2: Non, voilà, c'est ça. C'est possible.
0: Il n'y a pas énormément de... En tout cas, à ma connaissance, j'ai pas fait... J'ai fait rarement des...
2: Après, il y a peut-être des petits festivals plus petits. Enfin, je sais qu'il y a l'école de Guérande qui en a lancé un depuis 2 ans, oui, là, le Metal Nos.
1: On en a parlé dans Metal Injection, effectivement.
2: Ouais. Mais autrement, en tout cas, en Bretagne, je sais pas. Mais
0: non,
2: peut-être
0: mais dans,
2: qu'il y a des...
0: Dans le sens où, voilà, il n'y a pas de but de profit, c'est uniquement, voilà... réussir à subventionner une école. Donc,
2: Ouais, bah, en fait, on n'a pas le choix parce que c'est vraiment le nerf de la guerre. Mmh. C'est des écoles associatives, de statut privé malheureusement, même si Diwan le demande depuis bientôt 50 ans. Hein, maintenant. C'est quand même grave. Et pourtant, Diwan assure une mission de service public parce que si Diwan n'avait pas existé, aujourd'hui la langue bretonne n'en serait pas au niveau actuel. Quoi. Ça serait bien pire que ça. Mmh. Donc ça, c'est clair que c'est hyper important.
0: Donc voilà.
1: Une belle cause. En plus, c'est pour les enfants et c'est pour la langue bretonne.
2: Voilà.
1: Donc rendez-vous à chacun et chacune au Samhainfest dans 15 jours. Voilà. Le week-end du jeudi, vendredi et samedi. Merci Charles.
2: Bah, merci à vous.
1: En espérant
2: super
1: que...
2: Super cool, comme d'hab.
1: Bah, de rien.
0: Juste un petit mot. L'artwork de l'affiche, il a été réalisé par...
2: Une amie, je sais plus son nom sur Insta là, mais c'est une copine à Mick le Crépier.
1: Crazy Mick.
2: Voilà, Crazy Mick. Et c'est justement une affiche qui a été inspirée de la prophétie de Dugan Gwenorland.
0: En tout cas, elle très même chose, encore voilà. Une identité très marquée, une très belle affiche. J'ai vu pas mal de commentaires en disant « Ah, le design a changé, mais très, très chouette. » Très, très chouette.
1: Eh bien, merci.
2: Ouais, merci.
1: Ben, de rien.
0: Merci.
1: Ainsi s'achève cette 768e édition de Metal Injection, qui sera rediffusée non plus le lundi matin à 4h du matin, mais le samedi à 3h. Voilà, c'était bon de vous le signaler. Vous retrouverez effectivement aussi tous les concerts qu'on n'a pas pu annoncer cette semaine sur une seule page Facebook que vous n'hésitez pas à liker, à partager, qui s'appelle BZH.
2: Metal Injection.
1: Et on se retrouve la semaine prochaine, même jour, même heure.
0: Même punition.

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2: La sieste musicale du jour vous a été concoctée par un dénommé José. Elle s'intitule F+, et elle débute avec un morceau de Daisy Rickman.

0: Vous êtes toujours à l'écoute de la sieste musicale sur Canal B. À l'instant, on vient d'écouter un morceau du duo Magic Al et Rosalie. Juste avant, c'était Samantha Crane. Et on continue avec un morceau de Tennessee.
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La sieste musicale du jour sur Canal B touche à sa fin. On vient d'écouter à l'instant un morceau de Camp Saint-Hélène et on finit avec un morceau de Anastasia.

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3: Bonsoir, bonsoir, bienvenue dans l'émission Dub Revolution sur Canal B. On va commencer l'émission tout tranquillement, comme d'habitude, avec un petit peu de roots qui va aller tout doucement vers le dub. On va